0: un grand monsieur qui aurait fêté ses 102 ans ce matin. Charles. J'ai envie de me taire et de l'écouter en entier.
1: Oui,
0: c'est fou ça, à chaque fois que je mets la bohème, je suis comme un dingue. Pas forcément pour la version de Macron. Il avait chanté il y a quelques jours.
1: Écoute, voilà, je trouve qu'il s'est bien défendu. Je ne serais pas capable de chanter comme ça.
0: T'es bien la seule à le défendre hein, dans cette histoire.
1: Ouais, mais moi je suis sympa en vrai.
0: Ouais. Tu serais très bonne coach à The Voice. Tu serais très sympa à The Voice. Moi je me retourne pour toi. T'as du potentiel, gamin.
1: Ouais, oui, j'encourage.
0: Bon, du coup, les amis, ce matin, trois infos de mytho spéciales. Charles Aznavour, j'ai trois anecdotes sur ce chanteur de fou iconique. À vous de me dire laquelle de ces trois anecdotes est vraie. Première proposition, Charles Aznavour a hébergé Johnny Hallyday pendant 2 ans chez lui. Deuxième proposition, Aznavour a été clown jongleur avant d'être chanteur.
1: Je sais déjà laquelle c'est avant que tu dises la troisième.
0: Il a dessiné des planches dans une BD d'Astérix.
1: Non, pas du tout, il a hébergé Johnny pendant 2 ans.
2: Exactement.
1: J'avais vu l'anecdote. Ouais.
0: Au début des années 60, Johnny, il a que 18 ans, il essaie de se faire un petit trou, tu vois, dans la musique.
1: Un petit nom, quoi.
0: Et il cherche à lancer sa carrière, et c'est Charles Aznavour qui décide donc de le prendre sous son aile.
1: Oui.
0: Pour le lancer un petit peu, il va carrément aller jusqu'à l'héberger chez lui pendant 2 ans. Pendant 2 ans, Johnny va vivre chez Charles Aznavour. Et ils vont bosser ensemble. Et il va notamment, Charles Aznavour, aider Johnny à écrire un de ses titres les plus iconiques des années 60, à savoir ceci. Ça, c'est écrit par Aznavour. Ça va quand même, quand t'as Aznavour sur ton aile pour te prendre en premier, c'est pas mal. Hein.
1: C'est chouette parce que sur le papier, en vrai, ces deux personnes n'étaient pas forcément censées faire des trucs ensemble.
0: Ah ouais, c'est complètement différent. C'est deux salles,
1: deux ambiances.
0: Mais ils étaient super potes. Hein. Et jusqu'à la disparition de Johnny, jusqu'à la fin, ils faisaient encore des concerts tous les deux. Ils se regardaient dans les yeux, ils étaient comme des potes, c'est comme des frères. C'est trop. Est-ce que t'as déjà hébergé ou été hébergé chez un pote pendant des semaines?
1: Non, hébergé, non. Est-ce que j'ai déjà eu un pote? Non. Bah non, parce que d'abord, moi j'aime bien mon chez-moi quand même. Et ensuite, j'aime pas trop qu'on envahisse mon chez-moi trop longtemps non plus. Donc un week-end c'est bien, après.
0: Rappelez-moi les amis, si jamais un jour je suis en galère.
1: Oui, de ça, pas ça aller sert à rien de m'appeler. Non.
0: Ouais, bon, allez, à la chambre d'amis peut-être une nuit, mais
1: voilà, même pas plus.
0: Parce que même la terrasse sur elle. Ah non, surtout pas
1: non,
0: ma terrasse.
1: Non, non, non, non, moi je l'utilise. Non. Oh là, tu sais, la méchante.
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1: Et on est tous debout, ça continue. On parle aujourd'hui de la journée mondiale de la biodiversité.
2: Ah.
1: Du coup, je vous propose un petit quiz intox spécial animaux.
2: D'accord.
1: Des infos sur des animaux, à vous de me dire si elles sont vraies ou si elles sont fausses, ces infos. Allez, on est parti avec une première news. Le guépard.
2: Oui.
1: Ce n'est pas lui l'animal le plus rapide au monde.
2: Ok.
1: Vrai ou faux?
2: Alors, en fait, je crois que c'est vrai, mais je ne sais pas quel est l'animal du coup le plus rapide du monde. Mais je crois qu'effectivement, le guépard, tout le monde le pense, mais en fait, c'est pas vrai.
1: Alors, de manière terrestre, c'est le plus rapide, mais par rapport à son propre poids, c'est pas le plus rapide du monde. L'animal, si on compte la taille et tout, la proportion, l'animal le plus rapide du monde, les amis, est un acarien.
2: Bon.
1: Ouais, la minuscule bête acarien, c'est un acarien californien, le Paratastomus macropolis. Il vit qu'aux États-Unis, hein, il est à Long Beach.
2: Okay.
1: Cet acarien. Il parcourt jusqu'à 322 fois la longueur de son corps par seconde. Si c'était rapporté à un humain, on pourrait courir à 2000 km.
2: D'accord, bon, c'est pas du tout l'animal auquel je pensais, mais très bien.
1: Oui, tu pensais à un aigle, un truc comme ça, quoi.
2: Oui, je pensais pas du tout. D'accord, bon, je me coucherai un peu moins bête ce soir.
1: Bah, longue vie à cet acarien qui se la régale en Californie, en l'embrassant.
2: Voilà. Mais en Californie.
1: En Moldavie, le ragondin est considéré comme un animal sacré, au même titre que les chats en Égypte ou les vaches en Inde.
2: En Moldavie?
1: Ragondin, Moldavie, animal sacré.
2: C'est quoi le rapport, non?
1: Oui, c'est faux. C'est vrai. C'est faux, c'est faux.
2: Bah, t'as été inspiré, mais quand même.
1: Le Pentagone.
2: Oui.
1: A lancé son protocole anti-intrusion à cause d'une poule.
2: Quoi? À cause d'une poule?
1: En gros, une poule a tenté de s'introduire dans le Pentagone.
2: Écoute, c'est tellement drôle que je vais dire oui.
1: Bonne réponse. J'adore. C'était le 2 février 2022. Le Pentagone était en alerte aux États-Unis. Oh my god, une intrusion est en train de se produire sur le lieu du Pentagone. Donc effectivement, quand il y a une intrusion au Pentagone, tu fermes tout, il y a un protocole, il y a des militaires qui arrivent pour mener l'enquête.
2: Et là, c'était pour une poule?
1: Et là, c'était une poule qui était sur place, qui avait tenté de s'introduire à l'intérieur du bâtiment. L'incident a été rapidement réglé, hein. L'animal a été intercepté. Ah, attention, c'est quand même difficile à attraper
2: une poule. Elle a passé quoi, une petite garde à vue?
1: J'espère qu'elle a pas fini en KFC non plus, hein, mais en tout cas, se méfier d'une poule dans une affaire d'espionnage, je veux dire, il y a moyen de faire un truc, hein. Mettre une poule en espionne, il y a des choses qui peuvent se passer, des choses qui peuvent marcher. Dernière info, la Colombie est victime d'une invasion d'hippopotames à cause de Pablo Escobar.
2: Alors, attends, laisse-moi une petite seconde. C'est vrai qu'il avait beaucoup d'animaux, il avait beaucoup d'hippopotames. Que sont devenus tous ces hippopotames depuis qu'il n'est plus là? Oui, ils sont où? Alors, ils sont quelque part, donc je vais dire oui.
1: Ouais, c'est une bonne réponse, les amis. L'histoire est folle. Pablo Escobar, entre 80 et 84, il était à son apogée de baron de la drogue en Colombie. Et il y avait plein de lubies, il s'achetait plein de baraques, il voulait se faire son propre zoo.
2: Oui.
1: Du coup, il a fait importer des animaux qui ne vivent pas du tout en Colombie à la base. Il a fait venir d'Afrique
2: des crocodiles, des hippopotames, des hippos.
1: Exactement. Le problème, c'est que quand il s'est fait arrêter par la brigade, parce qu'à un moment donné, il s'est fait arrêter, il s'est fait descendre, vous connaissez l'histoire. Ben, en fait, la Colombie s'est pas occupée de ces hippopotames, on les a laissés comme ça en liberté.
2: Ça.
1: Et ils se sont reproduits. Le problème, c'est que vu que c'est pas adapté à l'environnement, ils ont foutu un bazar, mon pote, ça a été n'importe quoi. Et aujourd'hui, ils étaient obligés de faire des campagnes de stérilisation des hippopotames pour éviter qu'ils se reproduisent. T'imagines, entre Pablo Escobar qui fait ça et Michael Jackson qui avait fait Neverland, t'imagines, tu rassembles les deux, Disneyland, ils auraient eu de la concurrence. Hein. Ils auraient fait des trucs de malade.
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0: Hello! Avec le dieu soleil Pluton, on se lance dans de nouvelles aventures.
1: Bélier, les indicateurs sont dans le vert pour entreprendre, démarcher et voyager.
2: Taureau, les planètes vous poussent à défendre votre territoire, vos valeurs et vos choix.
3: Gémeaux, dotés d'une lucidité puissante, vous améliorez la qualité de vos relations, bravo!
4: Cancer, des tensions dans votre sphère sociale, vous ressentez les enjeux de pouvoir.
5: Lion, les rôles bougent, les positions se renégocient et c'est une bonne nouvelle.
6: Vierge, besoin de sécuriser, de cadrer, mais aussi de vous libérer d'un système qui vous pèse.
7: Balance, prenez du recul sur les questions de partage ou de jalousie, ça va s'apaiser.
8: Scorpion, une confrontation est possible, mais elle peut vous aider à trouver un accord.
9: Sagittaire, il est temps de réévaluer vos méthodes de travail ou vos routines de bien-être.
10: Capricorne, ne mettez pas tous vos œufs dans le même panier. Prévoyez plutôt un plan B.
11: Verseau, vous avez de multiples talents à offrir au monde. Ayez foi en votre étoile.
12: Poisson, ne soyez pas trop sur la défensive. Faites confiance au processus, tout ira bien.
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2: Les amis, bienvenue dans Les Tous Debout ce matin. Dans l'actu, il y a une radio anglaise qui a fait cette semaine une énorme bourde. Mais une énorme bourde. Je pense que là, tu peux vraiment faire tomber des têtes. Hein. Là, il y a des gens qui peuvent se faire virer. Quelle bourde aurait pu faire cette radio anglaise? Vraiment pour qu'on en parle à l'international. Et je peux vous le dire que ça concerne vraiment l'Angleterre. Quand t'es une radio anglaise, quelle bourde vraiment anglaise tu peux faire?
3: C'est un rapport avec la politique?
2: Pas la politique, mais une grande figure quand même du pays.
3: Une grande figure avec la reine, évidemment. Ou le roi, Charles.
2: Ouais.
3: Voilà.
2: Qu'est-ce qu'ils auraient pu faire avec le roi, cette radio anglaise?
3: Putain, ils ont encore lâché des trucs sur sa relation passée avec Camilla?
2: Non.
3: Sur son adultère, tout ça? Non, pas du tout.
2: Non, ils ont fait pire.
3: Ils ont fait pire?
2: Ils l'ont annoncé mort.
3: Mais non!
2: Ils l'ont annoncé mort!
3: Mais qu'est-ce qui leur est passé par la tête?
2: Ils ont pas fait exprès. Je vais t'expliquer. C'était hier, il y a une radio du sud de l'Angleterre qui a annoncé par erreur la mort du roi Charles III à cause d'un bug informatique. Vous savez, en gros, dans les médias au Royaume-Uni, vu que c'est hyper important la figure, le monarque,
3: ouais.
2: Il y a tout un protocole qui est fait, et pour annoncer le décès du souverain, c'est déjà enregistré en fait. C'est déjà enregistré des semaines à l'avance comme une petite rubrique nécrologique, etc.
3: C'est marbré en fait.
2: Voilà, c'est ça. Et il y a eu un bug, et il y a un ordinateur qui a déclenché le truc, et ça a passé la bande comme si le roi était mort. En gros, tu sais, c'est classique. Hein. J'avais écouté beaucoup les radios anglaises, comment ils avaient annoncé le décès de la reine, etc. Ouais. Alors souvent, t'as le programme, genre t'as un gros David Guetta, tu vois.
3: Et
2: t'as le son qui se baisse comme ça, et t'as un blanc. Et t'as une voix qui dit Buckingham Palace annonce the death of His Majesty, the King Charles III.
3: Et là
2: t'as 3 minutes d'hymne national. Et c'est ce qui s'est passé hier, du coup. Alors que le roi, il était tranquille, il avait très bien, il était en petite visite officielle, il faisait sa petite.
3: Bon, ça doit faire quand même un effet un peu bœuf qu'on t'annonce ta propre mort, surtout si tu l'écoutes en direct. Tu dis, ouais. Mais non, je suis bien là.
2: Vous savez que c'est pas la première fois que ça arrive, notamment, il y a la radio RFI. En 2020, il aurait été arrivé un truc, ils avaient eu un bug. Toutes les rubriques technologiques qu'ils avaient en stock étaient sorties. Ils ont annoncé le même jour la mort de Lynn Renault, Pelé, Clint Eastwood, Bernard Tapie.
3: Non.
2: Il y a même des fois, vous savez, des sites people un peu graveleux là, qui annoncent genre Jean-Luc Reichmann, c'est la fin. Il a fait une story, mort de rire. Il apprenait en direct sa propre mort. J'apprends que je suis mort en direct.
3: Non, mais c'est quand même bizarre comme sensation.
2: Emilien ne va pas pouvoir jouer à l'étoile mystérieuse demain, c'est bien triste. Hein.
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Salut tout le monde, bienvenue sur Tapezik. Dans un instant, ce sera le début dans les tous debout des 6h du mat pour vous accompagner partout en Alsace, les amis, pour cette nouvelle semaine qui démarre pour certains qui sortent d'un week-end de 3 jours en ce mardi matin. Voici Portugal The Man avant avec Philippe.

0: 6h01, salut tout le monde, bienvenue sur Top Musique.
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0: Allez, installez-vous, c'est le début d'une nouvelle semaine tous ensemble qui démarre en mardi, ça fait plaisir. Voici votre playlist Alsace avec Alex Morin dans un instant. Ce sera juste après la chaude météo de ce mardi 26 mai et juste après l'actu, surtout maintenant avec Seb.
2: Et d'abord, le père d'un collégien de Heurte, jugé ce mardi en comparution immédiate. Jeudi dernier, il avait agressé un surveillant du collège pour une histoire de téléphone confisqué à son fils. Cet homme de 44 ans est déjà connu des services de police et il détenait des armes à son domicile. Un lundi de Pentecôte chargé pour le peloton de gendarmerie de Haute-Montagne du Haut-Rhin avec 5 interventions rien qu'hier. Un parapentiste en difficulté, 2 chutes à VTT et 2 randonneurs blessés, à chaque fois dans des zones évidemment difficiles d'accès. En Alsace, on recrute beaucoup pour les vendanges, mais savez-vous qu'une autre filière agricole embauche des saisonniers dès l'âge de 15 ans. C'est la filière maïs-semences. Des producteurs de toute la France et beaucoup en Alsace donc cherchent à recruter. Écoutez Franck Laborde, il est président de l'Association Générale des Producteurs de Maïs.
3: Les producteurs ont besoin d'embaucher de la main d'œuvre sur les mois de juillet et mois d'août tous les ans. Dès 15 ans, certains agriculteurs embauchent des jeunes pour son premier job d'été et le revenu qu'un jeune peut espérer n'est pas négligeable. Le travail s'effectue sur quelques jours ou quelques semaines. C'est pas non plus un job qui prendra tout l'été. On bosse en plein air, généralement, ça vous le savez, les paysans sont sympas et c'est un premier contact avec le monde du travail. Et ça, c'est très important.
2: Mais pour découvrir ces offres d'emploi, dès l'âge de 15 ans donc, rendez-vous sur le site job-semences-maïs.fr. Avec la chaleur qui sévit en Alsace, on va y revenir, la qualité de l'air se détériore. Il est donc recommandé de faire attention aux personnes les plus fragiles, personnes âgées et enfants, bien sûr. Le sport et tennis à Roland-Garros, deux monstres du jeu ont tiré leur révérence hier. C'était le dernier Roland pour Gaël Monfils et Stan Wawrinka. Bel hommage pour les deux joueurs qui ont été tous les deux éliminés au premier tour par Hugo Gaston et j'espère De Jong. La saison de foot, elle, n'est pas tout à fait terminée. Au programme de la semaine, ce soir et vendredi, les barrages de Ligue 1 entre Nice et Saint-Etienne. Et puis samedi soir, bien sûr, la finale de la Ligue des Champions entre le PSG et Arsenal. Et on revient donc sur ces températures caniculaires du week-end et qui vont continuer. Merci pour le générique. 25,4 degrés de moyenne en France ce lundi. C'est une anomalie puisqu'on est 10 degrés au-dessus des normales d'un mois de mai.
0: Tous les records, ça se sent, ouais, on le comprend. Hein,
2: tous les records ont été explosés en France car arrivé effectivement d'avoir chaud au mois de mai. Mais en général, les températures sont fraîches la nuit. Et là, ce n'est pas le cas puisque dans plusieurs endroits, on dépassait encore les 20 degrés la nuit dernière.
4: La nuit.
2: Alors, on a le droit évidemment d'être climato-sceptique. Hein, c'est le droit de tout le monde. Mais à un moment donné, je pense qu'il va bien falloir
0: se rendre
2: à l'évidence.
0: Ouais, ouais, ouais. N'empêche, c'est marrant parce que ce mois de mai, week-end de l'ascension, dégueulasse, on a eu le mois de mai le plus froid et le plus chaud en même temps.
4: Ouais,
2: et rappelez-vous qu'au Sainte-Glace, le 11, 12 et 13 mai, donc il y a les 12 jours de ça, on avait 2 degrés.
4: Oui, on avait froid.
0: Mais c'est pour ça qu'on n'en peut plus. C'est parce qu'en fait, on n'était pas prêt à ça.
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0: Bon, il faut que je vous fasse une météo, mais vous avez compris. Va faire beau, anticyclone, du soleil et des températures minimum 17 degrés ce matin. Voilà. Petite fraîcheur à la poutre cet après-midi, seulement 29 degrés.
4: Oh non. Ah pardon.
0: En revanche, en pleine, Strasbourg 33, Mulhouse et Colmar 34.
2: Bien.
4: Oh là là.
0: Situation qui devrait se poursuivre jusqu'à lundi prochain, inclus avec le retour à partir de début de semaine prochaine de la grisaille
2: et des températures.
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0: Hey les amis, soyez les bienvenus sur Top Musique. Vous êtes On est tous debout ce matin, 6h05 en ce mardi le 26 mai aujourd'hui. Je m'appelle Julie, également Aurel qui est présente.
4: Coucou.
0: On est aussi en compagnie de Seb.
2: Bonjour Jules.
0: Et avec cette météo, je propose qu'on se renomme Tropique FM. Hein.
4: L'impression
0: qu'on est en direct de Tahiti
2: depuis
0: Papété. Dans un instant, Seb nous fera le classement du surf hier soir sur la plage. Il y a eu une petite compétition. Et dans un instant, avec Aurel, trois façons de ne pas rater son Moscow Mule. Qui s'est déjà plaint de la chaleur, honnêtement? Qui a déjà dit hier, oh, il fait chaud?
4: Ouais, mais il fait chaud, mais pas dans le sens, je me plains. Ah, il fait chaud. Tu vois, oui. Au bord de la piscine, ah, il fait chaud.
0: Ah oui, bah attends.
2: Tu sens la nuance quand même.
4: Mais ouais.
2: Non, j'ai pas dit, oh, il fait chaud, j'ai dit, eh, il fait chaud.
4: Voilà,
2: fait chaud.
4: Voilà.
0: Par
4: c'est
0: contre,
4: ça.
0: Si t'étais dans mon appartement au troisième étage, oui. Sous les combles, mansardé. Le ton est différent. Ah, chaud.
2: Ouais. Bah moi, je vis dans le noir depuis vendredi.
0: Ouais.
2: Tout est fermé.
0: Voilà. Ouais, t'as bien de la chance. Hein.
2: Voilà. Ouais.
0: Moi, j'ai même pas de volet pour fermer, donc c'est une catastrophe vraiment. On est allé en Leroy Merlin en urgence. On a foutu des filtres UV à la rage sur les fenêtres pour essayer de se protéger un petit peu.
4: Ah,
0: on fait
4: oui.
0: comme on peut. Hein. C'est la guerre. On a l'impression de se préparer pour un ouragan de soleil.
4: Mais bon, c'est vrai qu'une des astuces, c'est de fermer tout ce qu'on peut voler, store, etc. Exactement.
0: Ouais. Et même de la fermer soi-même parce que ça dépense de l'énergie, des calories de parler. Donc c'est ce qu'on va faire maintenant. Avant de passer dans un instant, les amis, à trois choses à savoir sur ce 26 mai, on se fait un peu de plaisir avec la playlist Alsace de matin. De ce matin, voici Fever Dream, c'est Alex Warren maintenant sur Tap Music. Merci, les travaille tout et bon courage pour cette nouvelle chaude semaine qui démarre en Alsace.

0: partout en Alsace. On est là pour vous accompagner ce matin. La suite de la playlist sera avec dans un instant le son de Travis Singh. Et avant ça, Jules et Seb ont fait le tour de ce 26 mai aujourd'hui. Oui. Il y a trois choses à savoir aujourd'hui sur ce 26 mai. Déjà, il y a 33 ans, en 1993, à jamais les premiers, l'Olympique de Marseille remportait la Ligue des Champions.
1: Oui, alors, ça, t'étais pas obligé de dire.
2: Oui, tu râles
1: ou quoi? Non, mais le à jamais les premiers, ça, c'est fini, ça, faut arrêter avec ça. C'est stop.
0: Bah, c'est le dernier. Non, mais laisse-le, c'est leur dernier argument qu'il leur reste.
1: Oui, mais justement, il est poncé cet argument, c'est fini, tu vois. Je veux dire,
0: c'est
1: voilà,
0: vrai qu'il est un peu usé jusqu'à la moelle.
1: À un moment donné, quand t'as plus que ça à dire, c'est que, voilà, c'est que vraiment t'es en galère, quoi. Donc,
0: ouais. Voilà, en tout cas, Marseille a gagné sa Ligue des Champions, la première Ligue des Champions française il y a 33 ans.
1: On était contents à l'époque quand même, on va pas
0: Basile Boli, tout ça, c'était contre le Milan AC. D'ailleurs, chose à savoir qui me fait bien rire. Quand ils sont arrivés à l'hôtel, ils ont joué le match à Munich. Mmh. Les joueurs de Marseille avaient peur d'être piégés par les joueurs adverses. Quand on leur a donné des bouteilles d'eau, quand ils sont arrivés à l'hôtel, ils ont refusé de les boire pensant qu'elles allaient être empoisonnées.
1: Mais il y a eu des histoires dans le foot déjà, c'est pour ça, tout le monde se méfiait.
0: Oui, oui. Bah, okay. Leur président payait des clubs pour qu'ils perdent des matchs. Donc,
2: oui, c'est vrai.
0: C'était l'époque. Hein,
2: mais de là à penser qu'on t'empoisonne quand même.
0: Non, mais pas là-dessus, voilà, juste une petite chichi, quoi. Voilà,
1: jamais, quoi. Voilà,
2: allez, next.
0: Anniversaire de E.T. l'extraterrestre.
2: Ah, bah, dis donc.
0: Eh ouais, il fait ses 44 ans, il est sorti. Alors, il n'est pas sorti en 1982, mais il y a 44 ans tout pile. Il a été présenté en exclusivité par Steven Spielberg au Festival de Cannes.
2: Ah. Et il a fait de Drew Barrymore une célébrité.
0: Sachez-le, le visage de E.T., parce qu'il a été conçu à partir de trois visages. Un poète qui s'appelle Carl Sandburg, Albert Einstein aussi.
1: Ah bon?
0: Et un Carlin, un chien.
2: Bah, si on m'avait dit qu'il y avait un petit côté Einstein.
1: Oui, on découvre des trucs.
0: Mais j'ai regardé, hein. Au niveau des yeux, effectivement, il y a un petit truc Einstein. Et pareil pour le poète, le mec a pris une balle perdue. Tu vois, on va prendre ta gueule, faut en faire un extraterrestre. Mais super, ça fait grand plaisir, mon gars. Et puis, tiens, anniversaire ce matin de Lenny Kravitz.
2: Waouh, ça me plaît.
3: 62 ans pour Lenny.
2: 62 ans et magnifiquement.
1: Oui, voilà.
2: Magnifiquement.
0: Oui, voilà. Magnifiquement conservé.
2: Magnifiquement magnifique.
0: Oui.
2: Voilà.
0: Bon, après, en 2015, il y a eu quand même un petit problème. Il y a eu le Pipou Gate en 2015.
2: Ah,
0: est-ce que vous connaissez cette histoire?
2: Non.
0: 2015, il est en concert à Stockholm. Il est en pantalon en cuir très très moulant. Et à un moment donné, il se baisse pendant un solo de guitare.
2: Et ça craque.
0: Et ça craque. Le problème, c'est que Lenny Kravitz.
1: Oui.
0: Il est à la militaire, quoi. Il a pas de sous-vêtements en
2: dessous. Oui, il avait rien en dessous. Bah oui, sinon ça fait pas joli, je comprends.
0: Ouais, et du coup, ça a dévoilé l'ensemble.
1: Le
0: bazar. Le pipou.
2: D'accord.
0: Il est confiant quand même dans sa vie pour ne pas porter de sous-vêtements. La dernière protection ultime, tu vois.
1: Bah, surtout avec un fut qui peut.
2: Non, mais dans ce genre de vêtements, soit tu mets des choses hyper, tu sais, en lycra, comme très, très corps-peau, soit tu mets rien.
0: Bah oui, non, parce que sinon, tu vois la débarcation, ça.
2: C'est ça.
0: Faut en profiter.
2: À vous de deviner aujourd'hui ce que j'ai mis. Quoi. Voilà.
1: D'accord.
2: Écoute,
1: on va deviner.
0: Ouais, je vais pas jouer à ce jeu-là. Je vais écouter le son de Travis dans ta physique. Restez avec nous, 6h12, on vous accompagne ce matin. Et dans un instant, on vous partagera pour la première fois le code du Top Cash. 3200 euros en jeu ce mardi matin sur ta physique. Merci d'être avec nous. Si on est tous debout, bienvenue.

0: Travis.
1: Travis à l'instant sur Top Music, il est 6h15. Bienvenue dans les Tous Debout avec pour la suite Angèle et Justice. On va écouter What You Want dans les Tous Debout partout en Alsace. C'est un mardi matin très chaud qui démarre. Et cette semaine, il va se passer quelque chose, il me semble, Laurel. Ce sera d'ailleurs notre sujet du jour dans un instant. Ouais.
2: Ah, bah oui, bien sûr. Oui, bien sûr, c'est la fête des mamans.
1: Oui, la fête des mères qui arrive.
2: Oui.
1: J'aimerais vraiment, t'as fait mon ah bon ce matin. Quand j'ai lu le sujet du jour, je me suis dit justement ce matin. Ah oui, c'est la fête des mères. Ah oui, merde.
2: Donc, je t'ai rappelé quelque chose.
1: Ouais, effectivement. Ouais.
3: Oui.
1: Du coup, la question qu'on pose aux éditeurs sur Facebook, c'est quoi, Jordi?
2: Eh ben, on se demande ce qui est prévu pour jouer à la fête des mamans, justement. Alors, je sais pas, moi, barbecue, resto, qu'est-ce que vous avez prévu, petit cadeau? Est-ce que c'est... Voilà, racontez-nous un petit peu tout ça, qu'on puisse nous-mêmes avoir des idées, si
1: ouais,
2: on en a
1: si,
2: besoin.
1: Si Jules, vous avez des idées cadeaux, j'en ai besoin, effectivement. Voilà. Tu m'enlèves les mots de la bouche. 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
1: 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On vient dans une seconde, 6h16.
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1: Reste avec nous dans un instant, le sujet du jour sur Top Music. Vous le savez, ce dimanche, c'est la fête des mères. Moi, je l'ai appris ce matin. Donc, c'est
2: j'ai bien
1: l'occasion
2: fait
1: de. Ouais, voilà, exactement. C'est l'occasion de se raccrocher un petit peu les wagons. Du coup, on vous demande sur le Facebook de Top Music qu'est-ce qui est prévu pour vous niveau fête des mères, niveau cadeau, niveau fiesta. On en parle après Angèle et Justice. Voici What You Want sur Top Music.

0: Angèle et Justice, What You Want à l'instant sur ta musique. Restez avec nous, 6h23. Dans un instant, la playlist Alsace continue. Pour vous, on est tous debout avec Disturb. On va écouter The Sound of Silence. Et on se prépare un petit peu pour ce week-end avec le retour, évidemment, ce dimanche de la fête des mamans.
1: Oui.
0: Les amis. Du coup, on vous demande cette semaine, enfin ce matin, c'est quoi qui est prévu? Comment vous allez vous organiser pour cette fête des mères? Et surtout, est-ce que vous avez des petites idées cadeaux? Tiens, on va commencer avec Aurèle.
1: Oui, alors nous, le cadeau, c'est, on l'a fait en fratrie, là. C'est déjà fait. En fait, il y en a trois.
0: Oh.
1: Tu vois? Parce qu'en fait, on s'est rendu compte que tout le monde avait mis un budget qui faisait
2: kiff.
1: Ouais, il faut dire qu'on est nombreux, nous.
2: Et
1: donc,
2: oui,
1: en fait, même si tu mets que, entre guillemets, 20 balles, ben, fois 5, tu vois, tout de suite.
0: Il y a de quoi faire un petit tour chez Swarovski.
1: Voilà,
0: il y a un truc à faire.
1: Il nous reste juste à organiser le chez qui.
0: C'est quoi le chez qui?
1: Chez qui on fait ça?
2: Ah, le chez qui.
0: Qui est prêt? Je croyais que c'était un plat. Je veux un chez qui ce week-end, les gars.
1: Ça va être génial. Il nous reste à déterminer chez qui ça va se passer.
2: Oui,
0: ouais, mais c'est l'avantage d'avoir les mamans qui sont à proximité. Ça, c'est cool quand tu peux voir les mamans tous les week-ends. Tu as entendu que Seb et moi, on est loin. Seb, qu'est-ce que tu vas faire, toi?
2: Je sais pas.
0: Ah, ok.
1: J'espère que tu feras un minima comme Jules. Jules, qu'est-ce que tu fais?
2: Ah bah, mais il sait pas non plus.
1: Mais si.
0: Mais si, si, si. Ah, si, si. Si, si, il y aura peut-être au moins un petit bouquet.
2: Oui,
0: mais j'aimerais bien
2: ça,
0: parce que c'est chaque année le même truc. Donc j'aimerais trouver une petite idée.
2: Mais c'est vrai que quand
0: original,
2: t'es à distance, c'est compliqué. Ouais. Parce que tu vois, là, typiquement, là, je l'aurais invité par exemple au restaurant, ma mère, tu vois. C'est sympa, tu vois.
1: Fais-lui la surprise, fais-la venir.
2: Oui, bah bien sûr. Oui.
0: Tu mets-lui un taxi en bas de chez elle et puis
2: bah,
0: je
2: oui.
0: te fais un billet.
2: Cagnes sur mer Strasbourg en taxi. Je vais en avoir pour 8000 balles.
0: Mais non, des Paris-Marseille en Uber, on voit l'info toutes les deux semaines. C'est 1 500 €. Ça va.
2: Bien
0: ça
2: sûr.
0: Va. Et puis après, c'est des merdes pour le retour. Hein.
2: Voilà. Bah,
0: t'as payé l'aller,
1: t'as
0: bien payé le retour.
2: Ah bah le cadeau, c'est l'aller, c'est pas le retour.
0: Oui, oui. Bon, les amis. Passez-nous des petits tips, passez-nous des petites idées cadeaux si vous avez l'idée, l'envie de répondre. C'est sur le Facebook de Top Musique qu'on va en parler jusqu'à 10h. Et aussi, qu'est-ce que vous avez prévu de manière un petit peu originale? Est-ce que vous faites des fêtes un petit peu spéciales? On en parle ensemble toute la matinée. D'ici la 6h25, votre playlist Alsace continue avec Disturb. Voici The Sound of Silence sur Top Musique.

0: Disturb à l'instant sur Tapezic à 6h28. Restez avec nous, on se réveille ensemble dans toute l'Alsace. C'est l'équipe dans les tous debout à vos côtés avec le retour de votre playlist de l'actu et la météo dans les prochaines secondes. Avant ça, faut que je vous présente ce nageur de l'extrême qui a fait un truc de fou. Je vous présente Gilles Rondy qui a réalisé un exploit impressionnant en Martinique. Il a nagé entre Trinité et Fort-de-France en 22 heures. Ça représente 80 km à la nage.
1: 22 heures, mais tu dois avoir des crampes, tu dois pas te sentir bien. Enfin, je sais pas, il y a un truc, non?
0: Alors, il a fait 75 000 mouvements dans l'eau pour arriver. Il a perdu plusieurs. Il a perdu, tenez-vous bien, il a perdu 5 kilos.
1: Oui, bah.
2: Juste pendant la traversée.
0: Juste pendant la traversée.
2: Et ça, c'est fou.
0: Il pèse 80 au départ, il y arrive 75. Bah, nickel en termes de régime, après il faut les tenir. Il a quand même aussi subi pas mal
1: pour
0: de.
1: Pour certains, ça, non?
0: Oui, pour moi, tu me regardes.
1: Non, pour certains. J'ai dit pour certains.
0: Il a aussi subi pas mal de piqûres de méduse durant la traversée.
1: Voilà.
0: Mais écoutez, sachez que ça ne lui suffit pas puisqu'il veut continuer. Il veut faire un nouveau record cette fois-ci entre Nice et la Corse.
2: Oui!
1: Ah!
2: Sûr.
0: Ouais, on lui souhaite. Force. Hein.
2: Oui.
0: Peut-être qu'il va descendre en dessous des 7 kilos, on sait pas. En tout cas, bravo à ce Gilou, quoi. Félicitations, restez avec nous. Dans un instant, votre playlist Alsace va continuer avec Time Impala. On va écouter Dracula.
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0: les arboviroses, autrement dit la dengue, le chikungunya, le zika. Le début de la saison 2026 semble marqué par de nombreux cas importés en France métropolitaine, avec une crainte de voir des cas autochtones se déclarer. Les personnels de santé ont été sensibilisés et invités à signaler chaque cas sur une plateforme dédiée. Parmi les infos dramatiques de ce long week-end, il y a le décès de cette femme de 38 ans dimanche à Rochefaug, au plan d'eau du Stedli. Vers 14h, en pleine chaleur, elle a coulé à pic. Les secours n'ont pas réussi à la réanimer. Un lundi de Pentecôte qui s'est montré chargé pour le peloton de gendarmerie de haute montagne du Haut-Rhin. 5 interventions pour la seule journée d'hier, avec notamment un parapentiste qui s'est retrouvé en difficulté, mais également 2 chutes à VTT et 2 randonneurs blessés. La saison des fraises est officiellement lancée en Alsace. Elle s'annonce prometteuse, selon la 50aine de producteurs alsaciens qui constatent une belle production. Si vous êtes gourmand et que vous aimez les activités en plein air, et bien plusieurs sites vous proposent de la libre cueillette. Et on a rencontré quelques cueilleurs sur les 2 hectares de la ferme Claus de Lavant-Senau.
1: Accessoirement, c'est moins cher. Et puis, c'est vraiment du circuit très court. C'est pas des fraises qui viennent d'une autre région en camion.
2: J'adore les fraises. Je veux faire de la confiture également. Et puis, j'aime bien cueillir, être dans la nature. Voilà. Et puis, elles sont meilleures que celles qu'on achète dans le commerce. Les premières, il manquait un peu de soleil. Mais celles que j'ai cueillies, elles sont très bonnes.
0: C'est pas un accent alsacien, ça, madame. Et toi aussi, t'as fait, Jules, cueillette?
3: Ah oui, j'ai fait les cueillettes des fraises, ouais.
0: Eh ben, donc.
3: C'était, ouais, ben, je me suis régalé, c'était pas mal.
0: Formidable. Article à retrouver sur topmusique.fr pour avoir tous les sites de cueillettes.
4: Très bien.
0: Des fraises en libre accès. Le Racing, lui, va sans doute se montrer actif lors du mercato estival et ça commence, puisque selon l'équipe, Strasbourg va rapidement faire signer le jeune attaquant de 18 ans formé à Lille, Kingsley Olufade, pour son premier contrat professionnel. En basket, c'est le début des playoffs avec la SIG Strasbourg qui va devoir affronter le Paris Basket, leader de la saison régulière. Première rencontre ce soir sur le parquet de Paris. Et puis, l'intelligence artificielle, on sait que ça peut être dangereux, surtout en termes de manipulation. Eh bien, l'Union Européenne a décidé d'obliger à mettre la mention IA à partir du 2 août prochain sur toutes les vidéos qui ont été créées par IA, donc.
3: Ouais.
0: Et au final, ça nous concerne tous, parce que bah voilà, si vous voyez passer des trucs qui vous paraissent un petit peu louches, bah il faudrait le signaler. Et vous pouvez participer également au débat et à des signalements sur le site qui a été spécialement créé par la Commission européenne.
3: Ouais. Oui, après le nombre de mecs qui vont en avoir rien à faire de cette règle va être colossal, mais c'est bien. C'est bien, c'est.
0: Oui, mais
4: il faut bah, on lutte comme on peut.
3: Oui, au moins.
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3: Allez, c'est encore une très belle journée qui nous attend en Alsace, conditions anticycloniques et estivales avec un ciel totalement dégagé et ensoleillé. Et la chaleur, le dôme de chaleur qui se poursuit, minimum 17 degrés ce matin, il fera 29 degrés à la Poutre cet après-midi, 32 degrés à Célestet et Agneau, 33 à Strasbourg et jusqu'à 34 degrés à Mulhouse, situation qui devrait se poursuivre toute la semaine jusqu'à lundi prochain inclus.
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0: vous accompagner jusqu'à 10h. Je m'appelle Jules. Il y a aussi Aurèle qui est présente aujourd'hui.
1: Mais oui, bonjour.
0: On est également en compagnie de Seb ce matin.
2: Bonjour tout le monde.
0: Dans un instant, on va jouer à 3 infos, 2 mythos, spécial extraterrestre. L'occasion de l'anniversaire de E.T. l'extraterrestre. Oui. C'est aujourd'hui, il fête ses 44 ans. Mais avant, petite félicitation pour Miley Cyrus. Alias Anna Montana, hein, entre autres. Miley Cyrus a eu son étoile sur le Hollywood Walk of Fame, mesdames et messieurs. Vous savez, les étoiles, cette rue Hollywood, où il y a toutes les étoiles, les empreintes des stars, avec des gens de la télé, du cinéma, de la musique. C'est l'une des premières personnalités des années 90 à avoir cette distinction.
1: Très bien.
2: D'accord.
1: Bah, c'est super. Bah, on est content.
0: Bah, ouais, voilà. ça vous fait une belle jambe. Hein
1: ouais, c'est ouais. ça. C'est
2: oui, bah, parce
1: ça.
2: Que Miley Cyrus, je ne m'attendais pas forcément. Pour moi, c'est pas non plus, tu vois.
0: Est-ce que dans les années 90, quand même, pour moi, je suis désolé, elle a quand même
2: non, mais peut-être, non, mais
0: quand même marqué une génération.
2: Pas de problème.
0: Plus, ça se voit, il n'a pas grandi avec Disney Channel.
1: Non, non mais c'est vrai. C'est ça.
2: C'est un manque.
1: Parce qu'à ce moment-là, on peut la donner à Winnie aussi. Hein.
0: Oui, mais c'est pas un humain. Oui, mais c'est pas un humain.
1: Oh, je m'en fous.
0: Faudra que je te explique le concept de humain, personnage fictif. Reste avec tous les amis.

0: Merci d'être avec tous ce matin. Vous êtes sur Top Music. On est tous debout pour vous accompagner jusqu'à 10h. Avec dans un instant le retour de votre playlist Alsace, on aura le plaisir d'écouter un petit Lorraine. Ce sera tatoué, ce sera dans un instant. Mais avant les amis, nous souhaitons un bon anniversaire ce matin à E.T. l'extraterrestre. Parce que le film a été diffusé pour la première fois il y a 44 ans au Festival de Cannes en 1982. Évidemment par Steven Spielberg, c'était une première mondiale avant le succès qu'on a connu au cinéma. Du coup ce matin, je vous propose un petit 3 infos de mytho spécial extraterrestre.
1: Ok.
0: Dans les 3 infos qui concernent de près ou de loin des histoires d'OVNI, à vous de me dire laquelle de ces 3 infos est la vraie. Il n'y en a qu'une qui contient la vérité.
1: Ok.
0: Première proposition, la France a déjà eu un ministre des OVNI. Deuxième proposition, Neil Armstrong a appris la langue des signes au cas où il y avait des aliens sur la Lune pour taper un peu la cause et tout. Allô, comment ça va? Ou dernière proposition, on a envoyé un album de musique dans l'espace pour que les extraterrestres nous trouvent.
2: Alors, il n'y en a qu'une qui est vraie?
1: Oui, c'est ça.
2: Je pense que c'est la 3. Parce que je sais qu'on a envoyé plein de trucs dans l'espace, notamment de la musique. Un album des Beatles, mais alors c'est pas forcément pour qu'ils nous trouvent, enfin en tout cas c'est pour leur montrer ce qu'on sait faire. Moi je dis que c'est la 3.
0: Tu pars sur son fil d'oreille ou pas?
1: Non, moi je serais plutôt sur la 1 parce que je suis sûre qu'à un moment donné. Enfin, c'est tellement énorme ce que
0: ministre
1: t'as dit.
0: Ministre des
1: là...
0: OVNIs, Jean Lassalle s'en fera un bon.
1: Ouais, tu vois. Ou... Non, allez, je suis Seb. Allez.
0: Fallait suivre Seb, effectivement, voilà. Oui. On a envoyé un album de musique dans l'espace pour que les extraterrestres nous retrouvent. C'était en 77. Les sons de Voyager 1 et 2 sont partis dans l'espace, interconnectés, avec à leur bord le Voyager Golden Record. C'est toutes les infos de l'humain. Genre, il y a une espèce de carte pour dire à peu près où est-ce qu'on se trouve. Il y a aussi des enregistrements de 50 langues terriennes. Et surtout, il y a de la musique. Il y a autant de la musique classique avec du Beethoven, etc. Mais il y a aussi des trucs plus modernes de l'époque, comme du Chuck Berry.
1: Excellent.
2: De l'époque. Hein.
0: Oui, c'est t'imagines moderne de l'époque.
2: T'imagines les extraterrestres qui vont tomber sur ce truc.
0: Ouais,
2: ils vont rien reconnaître.
0: Ils vont arriver en mode années 70, les gars. Alors, on vous a compris comment ça marchait.
2: On a tout écouté, on a tout compris. Ils vont arriver là. Ah bah non, c'est pas là.
0: N'empêche, ce truc d'envoyer toutes nos infos dans l'espace, ça a aussi paniqué pas mal de scientifiques, notamment Stephen Hawking qui a dit « Vous êtes quand même cons, parce que imaginez les extraterrestres et des maboules, vous leur donnez notre adresse, où est-ce qu'on est, à quel point on est technologiquement avancé, etc. pour qu'ils nous dérouillent si jamais c'est des méchants. » Donc c'est pas, tu sais, c'est comme si t'étais dans une rue obscure et tu criais « Eh, je suis là, je suis pas armé !»
2: Et j'ai plein de tubes sur moi.
0: Exactement. Mais c'est beau, un bel objet qui montre le manier. Si jamais vous étiez un objet, rapidement, vous seriez quoi?
1: Alors moi j'hésite entre un sac à main et tu vois que tu, à la fois il faut pas me mettre par terre par contre tu vois, poser le sac délicatement, faut bien l'entretenir et tout tu vois. Ou alors une bouteille de tu vois d'un fameux pétillant parce que je suis quand même un petit peu rigolote et pétillante.
0: Un petit peu
1: pétillante. Non, c'est vrai.
2: Un petit peu rigolote.
0: Tu serais la coupe, la coupe directement. Ça caractérise bien. Ouais.
1: Ma mère, elle a souvent dit que j'étais comme tu vois l'eau pétillante comparée à une eau plate, c'est que je suis très vivante.
2: Oui.
1: Maman.
0: Seb.
2: Du coup, on va rester dans la thématique, j'irais bien une bonne chope de bière.
0: Ah bah voilà.
2: Solide, tu vois. Solide mais conviviale.
0: Ouais, c'est ça.
2: Tu vois,
0: c'est ça.
2: C'est moi ça.
0: L'activité elle est rude, mais t'inquiète pas parce que la choc elle est suffisamment solide pour, absorber tous les chocs.
2: Voilà.
0: Les amis, restez avec nous. 6h43, votre playlist Alsace continue. On écoute Lorraine avec Tatou pour démarrer ensemble ce mardi matin dans Les Tous Debout.

0: Restez avec tout sur Tapezic dans un instant, le portrait de la semaine de Aurel qui sera consacré aujourd'hui non pas qu'à une seule femme.
1: Ah bah non, à plein de femmes. Il est consacré aux mamans. Bah oui, c'est ce week-end, la fête des mamans. Je me suis dit que c'était l'occasion.
0: Ce sera dans un instant, les amis, restez bien avec nous. Toutes les infos que vous ne saviez pas sur les mamans. Il y en aura peut-être, hein. Ce sera dans un instant après Zayn. Voici Die For Me pour démarrer ce mardi matin dans Les Tous des Beaux. Bienvenue.

0: Playlist Alsace, ce sera dans un instant avec David Guetta et Anne-Marie. Baby, don't hurt me, ça va aller très très vite. Mais avant, comme chaque semaine, Aurèle nous propose un petit portrait féminin aujourd'hui qui n'est pas consacré à une seule femme ce matin, mais à beaucoup.
1: À plein de femmes, bah oui, parce que c'est la fête des mamans.
0: Oui, alors pas aujourd'hui, dimanche. Hein.
1: Non, c'est ce week-end. Donc on en parle sur le Facebook de la radio, mais on en parle aussi là maintenant. Et je voulais vous dire que c'est pas du tout une histoire récente, cette histoire.
0: Ah bah c'est sûr que les mamans, ça commence. Les mamans, ça a commencé tôt pour qu'on soit là.
1: Je parle de la fête, de la célébration.
0: Ah.
1: En fait, cette idée de la fête des mères, elle existait déjà dans la mythologie grecque. On célébrait alors la grande mère qui était la représentation de la déesse Rhéa. Et du coup, à cette occasion, on fêtait la fertilité, la fécondité et la maternité. Et
0: on faisait déjà des colliers de noix à l'époque ?
1: Oui, on faisait des colliers de petits os. Alors, là, on passe un peu les siècles en mode accéléré et on arrive en 1906, d'accord ? Ouais. On est dans le petit village d'Arthas. Oui, Arthas, en Isère. Et il y a un certain Prosper Roche, ça ne s'invente pas, qui organise une cérémonie festive en l'honneur des mamans et qui remet un prix de haut mérite maternel à deux mamans, écoute bien, de 9 enfants.
0: Oui,
1: d'accord, quand même, fallait le faire.
0: C'est, j'aime bien, on dirait la Légion d'honneur pour les darons en mode oula.
1: Oui, enfin, 9, tu peux. Donc autant dire que ça sent bon la fête des mères, cette histoire. Mais il va falloir attendre la loi du 24 mai 1950 qui sera promulguée par le président Vincent Auriol pour que cette journée devienne officielle.
0: Ouais.
1: Donc tu vois, c'est pas si c'est vieux tout en étant relativement récent, tu vois, officiellement.
0: Ouais, ça se mélange bien.
1: Voilà, ouais, c'est ça. Voilà. Ça t'a
0: Belle histoire sur la fête des mères. Ouais, ça fait plaisir de savoir un petit peu où ça commence cette histoire et de savoir que même à l'époque de la Grèce antique,
1: oui,
0: Interflora au mois de mai faisait un très bon chien. Allez, 6h50, restez avec nous sur Top Music.

0: Merci d'être avec nous sur Tapézic. On reste ensemble ce matin pour attaquer ce mardi 26 mai avec votre playlist Alsace. Bruno Mars, I Just Smile. Dans les prochaines secondes, on fera aussi un tour du côté du programme télé de ce matin avec ce soir sur M6 une spéciale de scène de ménage cap sur la Bretagne.
1: Ah, sympa.
0: Donc du coup, dans un instant, je vous amène faire un quiz intox spécial Bretagne avec uniquement des infos qui se sont déroulées en Bretagne.
1: On va parler crêpes région.
0: Oui, on va parler crêpes.
1: Chouette, j'adore
0: on
1: ça.
0: On va parler mec bourré. Enfin, ouais, on va parler de la Bretagne. Je suis nostalgique. C'était bon, ma région avant la Bretagne.
1: Oui. C'est vrai. Ah, c'est
0: ça
1: vrai.
0: Manque un petit peu quand je traînais avec des gars qui s'appelaient Quentin, Morzalek, notamment, ou Yannick de Gaisterbert. Ce sera dans un instant, les amis. Restez bien avec toi. 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
0: 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Les amis, ce sera dans un instant après l'horoscope actuel et la météo.
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0: 6h59, on est tous debout. Merci d'être là partout en Alsace avec le retour de l'actu de 7h du mat. Dans une seconde, avec aussi la météo et le chaud soleil en Alsace, ce sera juste après l'horoscope de ce 26 mai avec Natacha S. Hello Natacha.
20: Hello. Avec le duo soleil et Pluton, on se lance dans de nouvelles aventures. Bélier, les indicateurs sont dans le vert pour entreprendre, démarcher et voyager. Taureau, les planètes vous poussent à défendre votre territoire, vos valeurs et vos choix. Gémeaux, dotés d'une lucidité puissante, vous améliorez la qualité de vos relations, bravo! Cancer, des tensions dans votre sphère sociale, vous ressentez les enjeux de pouvoir. Lion, les rôles bougent, les positions se renégocient et c'est une bonne nouvelle. Vierge, besoin de sécuriser, de cadrer, mais aussi de vous libérer d'un système qui vous pèse. Balance, prenez du recul sur les questions de partage ou de jalousie, ça va s'apaiser. Scorpion, une confrontation est possible, mais elle peut vous aider à trouver un accord. Sagittaire, il est temps de réévaluer vos méthodes de travail ou vos routines de bien-être. Capricorne, ne mettez pas tous vos œufs dans le même panier, prévoyez plutôt un plan B. Verseau, vous avez de multiples talents à offrir au monde, ayez foi en votre étoile. Poisson, ne soyez pas trop sur la défensive, faites confiance au processus, tout ira bien. Belle journée.
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0: Il est 7h topé, bienvenue sur Top Music, dans les tous debout ce matin avec la playlist qui continue partout en Alsace. Dans un instant, Bruno Marseille, Just Might. On va aussi regarder comment ça va se passer dans le soleil et la chaleur de ce mardi. Ce sera juste après l'actu de ce 26 mai avec Seb.
21: Et d'abord, le père d'un collégien de Heurt jugé ce mardi en comparution immédiate. Jeudi, il a agressé un surveillant du collège pour une histoire de téléphone confisqué à son fils. Cet homme de 44 ans est déjà connu des services de police. Il détenait des armes à son domicile. Parmi les infos dramatiques de ce long week-end de la Pentecôte, il y a le décès de cette femme de 38 ans dimanche à Rochevaug, au plan d'eau du Stedli. Vers 14h, en pleine chaleur, elle a coulé à pic. Les secours n'ont malheureusement pas réussi à la réanimer. Le gouvernement avait précisé le calendrier pour l'indemnité carburant. Donc je vous rappelle que dès demain, le 27 mai, les 3 millions de travailleurs modestes grands rouleurs éligibles pourront solliciter une aide de 50 euros sur le site des impôts. Si votre ado cherche un job d'été, voilà un poste qui pourrait éventuellement l'intéresser. La filière maïs semences recrute en France 2000 postes de saisonniers dès l'âge de 15 ans. L'objectif est bien trouver des jeunes pour participer à la production des semences de maïs, un secteur dans lequel la France reste un leader mondial. Écoutez, Franck Laborde, c'est le président de l'Association Générale des Producteurs de Maïs.
22: Il y a deux territoires de maïs qui sont essentiels pour la production française. C'est le territoire du sud-ouest duquel je suis issu et c'est le territoire alsacien. Et donc l'Alsace n'échappe pas justement à cette production et contribue fortement d'ailleurs à la production de semences de maïs qui est une production de qualité. Une partie du travail est la castration du maïs semence et pour effectuer cette castration, les producteurs ont besoin d'embaucher de la main d'œuvre sur les mois de juillet et mois d'août tous les ans.
21: Et voilà, pour découvrir ces offres d'emploi dès l'âge de 15 ans, eh bien, il y a le site internet job-semence-maïs.fr. Le scarabée japonais continue de sévir dans le canton de Bâle et la région de Saint-Louis va prendre des mesures dès le 1er juin pour éviter sa prolifération côté alsacien. Un mot de basket et le début des playoffs avec la SIG Strasbourg qui va affronter le Paris Basket ce soir. Première rencontre de ces playoffs, c'est sur le parquet du leader de la saison régulière. Et puis ces dernières années, figurez-vous que nous avons perdu l'utilisation d'environ 400 mots par jour. À cause de quoi, d'après vous ?
0: Bah à cause du digital, des réseaux sociaux.
21: Eh oui, alors pas exactement les réseaux sociaux, mais effectivement la digitalisation de la société. Guichet pour les billets de train, caisse automatique, etc. Ah oui, bah oui. Donc autant d'échanges que nous n'avons plus avec des êtres humains. Mmh. Et c'est ce qui peut aussi, selon une étude, alimenter le sentiment de solitude grandissant dans notre société. Donc moralité de tout ça, parlons-nous. Mettons des guichets.
23: Mais c'est vrai, remettons un peu l'homme dans le...
21: Mettons des guichets.
0: Oui. Mettons l'humain au centre de l'équation. Quoi.
21: Mais oui.
0: Est-ce que les réseaux sociaux ne nous auraient pas éloignés en fin de compte? Oui, c'est vrai, mais c'est ça la morale de l'histoire.
21: C'est vrai.
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0: Allez, situation estivale qui continue ce mardi avec conditions anticycloniques, ciel totalement dégagé, ensoleillé, de la chaleur, minimum 17 degrés ce matin, il fera jusqu'à 32 degrés céleste à Aigneau, 33 à Strasbourg, 34 à Mulhouse. Situation chaude qui se poursuivra toute la semaine jusqu'à lundi prochain inclus.
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1: Salut tout le monde, bienvenue sur Top Music. On est tous debout à 7h04 avec l'équipe qui est là pour vous accompagner ce matin. Je m'appelle Jules, il y a aussi Aurel qui est présente.
2: Mais oui, bonjour.
1: On est aussi avec Seb.
3: Bonjour.
1: Et dans un instant, un petit quiz intox spécial Bretagne à l'occasion ce soir sur M6 d'un petit épisode spécial de scène de ménage où ils partent en Bretagne.
2: D'accord.
1: Dans un instant. Avant ça, j'aimerais attaquer avec une info qui nous avait un peu attristé la semaine dernière, la disparition de la mascotte du club de foot de Sochaux.
2: Oui, ah, oui.
1: Sochaux-Lyon, oui. Qui a disparu juste avant un match décisif qui a permis à Sochaux de remonter en Ligue 2. On ne savait pas qui avait pris cette mascotte, où elle était. Eh bien, j'ai une grande nouvelle. Elle a été retrouvée.
2: Ah
1: ouais.
2: Tout va bien. Alors, raconte.
1: Elle a été retrouvée. Et je peux vous le dire aussi, intacte. Ça, c'est très important.
3: Ah,
1: et en
3: oui,
1: fait,
3: effectivement.
1: Le voleur, c'était quoi? C'était un ancien traiteur du club qui a voulu se venger. On lui a supprimé un de ses contrats. Du coup, il a chourave Sochaillon.
2: Mais non.
3: On ne peut pas faire ça, enfin.
1: Ouais, bah, je vous rassure, il a été banni. Il a été banni définitivement du club. En même temps, après ça, après un coup aussi dur. Mais Sochaillon va bien, en plus, c'est un Lyon. C'est cool.
3: Oui.
1: Voilà. Une histoire qui finit bien.
3: Oui, c'est tout.
2: Non, mais c'est drôle, t'as l'impression d'être dans une série. Tu vois ce que je veux dire? On cherche. Et en fait, c'était un ancien prestataire mécontent d'avoir été viré. T'imagines? Cool. Heureusement qu'il a tué personne, quoi.
1: Ouais, oui,
2: mais. Non, mais c'est déconné.
1: C'est fou. Ouais, bah, son chariot, elle a failli passer. Mais non, mais moi, si Netflix me sort un scénario comme ça dans une série, j'arrête la série. Oh. Je suis en mode. Ah non, attends, c'est trop. Allez, restez avec nous. 7h05, les amis. On est tous debout avec Bruno Mars. Voici I Just Might maintenant.

0: Restez là dans un instant. Un des très nombreux d'Imagine Dragons, ça c'est Follow You qu'on va écouter pour continuer votre playlist Alsace, juste après avoir discuté un petit peu du programme télé ce soir sur M6. Épisode spécial de Scène de Ménage, c'est un prime en Bretagne. Cap sur la Bretagne pour Scène de Ménage. Du coup les amis, je vous propose ce matin un petit quiz, un talk spécial Bretagne.
1: Allez.
0: Avec uniquement des infos qui se sont produites
2: en Bretagne.
0: En Bretagne. Qui est l'Alsace de l'Ouest, hein, parce qu'en termes de chauvinisme et tout, ça se pose là aussi, la Bretagne. C'est parti, première info, les amis. Bretagne, une lettre, mais 47 ans arrivée dans sa boîte aux lettres.
1: On doit dire vrai ou faux.
0: Bah oui.
1: Attends, une lettre, mais 47 ans.
0: Oui, il y a une lettre qui est postée, elle est livrée, 47 ans.
1: Oui,
0: effectivement, ouais. Il y a une lettre qui a été postée depuis la Bretagne le 16 août 1977, depuis le Morbihan, direction du Pas-de-Calais. Elle est finalement arrivée début novembre 2024 avec 47 ans de retard.
1: Mais comment c'est possible ?
3: Tout va bien.
0: Alors, ça arrive de temps en temps, la poste explique que des fois, il y a une lettre qui glisse, des machines qui se glissent derrière un truc, et tant qu'on refait pas la poste, eh ben on voit pas la lettre en fait.
3: Tant qu'on fait pas le ménage, quoi, j'ai envie de te dire.
0: Après, autre explication, poster un courrier entre le Morbihan et le Pas-de-Calais, qui sont deux régions qui sont pas très à la base voilà, modernes. Je comprends aussi qu'il y ait des problèmes entre les deux zones. Hein.
1: T'imagines, tu donnes ça comme raison pour un truc d'impôt, mais jamais de la vie te croit, quoi.
0: Deuxième info, Bretagne. Ils battent le record du plus long Paris-Brest avec 40 mètres de long.
1: Oui, bah oui. Oui?
3: Oui.
0: Faux, c'était 104 mètres. Attendez, la Bretagne, ils font des choses.
1: D'accord, ils l'ont quand même rebattu.
0: Bretagne.
3: Fin de corps.
0: Ivre, virgule. Le cambrioleur trébuche sur un accordéon et se fait repérer.
3: Trébuche.
1: Oui,
3: vas-y.
1: Oui, oui.
3: C'est tellement breton, ça, comme info.
0: Oui, mesdames et messieurs. En février 2016, à Brest, un cambrioleur ivre a été surpris après avoir trébuché sur un accordéon de la maison dans laquelle il était en train de commettre un cambriolage.
1: C'est ballot, quand même.
0: Il était tout discret. Paf. Petit coup dans l'accordéon, il fait du bruit.
3: Paf.
0: Et il se fait repérer du coup par la maison d'un musicien. Visiblement, musicien qui devait avoir des instruments partout dans sa maison.
1: Ouais, mais tu sais, quand j'étais plus jeune et que je vivais seule et que j'avais un peu la trouille, je mettais toujours un objet devant ma porte. Comme ça, moi, je me disais, s'il y a quelqu'un qui rentre, et ben en fait, il se casse tout de suite la gueule. En fait, il va faire du bruit.
0: Oh, les plans.
3: T'es une maligne, toi ?
0: Toi, quand t'es avec ton chéri, tu te mets loin de la porte pour te dire « Ah, au cas où il y a un cambrioleur, c'est lui qui attaque en premier. » Aurait la petite strade comme ça.
1: Non, je dors toujours côté porte.
0: Ah, trop bien. Pour pouvoir fuir plus rapidement.
1: Peut-être.
0: Ouais, ça revient. Dernière info, Bretagne. Une demande en mariage glissée dans une boîte de pâté Enaf.
1: Oh non, c'est moche.
3: Non.
1: Il va nous dire que c'était vrai.
0: Mais
3: qui fait ça ?
0: En mai 2024, la Bretagne, monsieur. C'est la Bretagne qui fait ça.
3: Pardon, mais enfin,
0: une femme a demandé à l'entreprise Enaf dans le Finistère de glisser sa demande en mariage dans une boîte de pâté Enaf pour que son mari, qui est très fan du pâté Enaf, puisse, lors de l'ouverture de sa boîte, découvrir la demande en mariage.
1: C'est fabuleux. Quoi ces pâtés, hein ?
3: C'est fabuleux.
0: Mais c'est le pâté Enaf, c'est des boîtes de conserve de pâté. Alors c'est engelé, hein, c'est un bloc. Toi, ça ne serait pas très ragoûtant pour toi. Pour moi, c'était un mets délicieux. Alors, ils ont dû carrément arrêter la ligne de production pour faire une boîte spéciale pour que ça marche. Et la demande en mariage a été acceptée. Après, moi, je suis le gars. Je suis fan de pâté Enaf. J'ouvre une boîte et il n'y a pas de pâté dedans. Je peux demander le divorce avant même le mariage.
3: Oui, c'est ça. On se fiche de moi.
0: Allez, reste avec tous les amis. 7h12, votre playlist Alsace. La voici. Imagine Dragon, c'est Follow You maintenant.

0: Et votre playlist Alsace va continuer dans un instant. On aura le plaisir d'en retrouver Shakira avec Al Goutou. Ça fait partie de ses derniers singles, en plus du tube de la Coupe du Monde qu'elle nous a sorti. Petit plaisir, petit enchaînement pour Shakira qui fait du bien. Et dans un instant, on va continuer aussi la question du jour avec aujourd'hui. Cette question qui est très simple, à l'approche de la fête des mères, vous avez prévu quoi? Quel sera le cadeau? Quelle sera la fête? Expliquez-nous un petit peu.
1: On fait un petit resto, un petit barbecue. Qu'est-ce qu'on fait?
0: Vous pouvez le dire en anonyme, hein, parce que des fois, il y a les mamans qui écoutent. Nous, on dit pas. Enfin, toi, t'as pas dit le cadeau, parce que sûrement ta mère qui peut écouter ou des oreilles indiscrètes qui peuvent venir.
1: Mais j'ai dit qu'il y avait un petit cadeau, oui.
0: Quand même. Voilà. Alors, un peu de cadeau. Ah, bah super.
1: Et puis sinon, vous savez quoi? Vous nous appelez au 03 8x8.
0: Exactement, les amis. 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
0: 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Vous bougez pas, on revient dans une seconde.
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2: À 7h21, on sent que ça reprend le travail hein, ce matin. Des petits coups de frein un peu partout à Oswald, à Eunheim, du côté de Drusenheim sur la 35 Nord, mais également du côté de Urmat dans la descente de la vallée de Schirmeck. Et surtout également pas mal de monde avant la frontière suisse avant Bâle, donc au niveau de Saint-Louis. Là par contre, c'est un gros bouchon, vous perdez une demi-heure.
3: Bon courage les amis sur la route et restez bien avec tout. Dans les tous debout, ça continue partout en Alsace avec dans un instant le retour de la question du jour. On vous demande qu'est-ce qui est prévu pour la fête des mères. On vous rappelle, c'est ce dimanche. Hein. Comme ça, on vous redéclenche le fait qu'il faut acheter des cadeaux. On en parle dans un instant après Shakira, voici Algo Tout.

0: Vous êtes dans les tous debout. Avec dans un instant, pour la playlist Alsace, un petit Linkin Park, on va écouter Friendly Fire, les amis. Première nouvelle en ce mardi matin. Dimanche, c'est la fête des mères. Voilà,
1: oui,
0: c'est dit. Il y a beaucoup de gens qui l'avaient oublié, dont moi. Donc, on vous le rappelle ce matin, les amis. On vous laisse 4 jours pour pouvoir préparer tout ça. Avec la question du jour, ce matin, on vous demande sur le Facebook de Top Musique, qu'est-ce qui est prévu pour la fête des mères de votre côté?
1: Eh bien, il y a plein de choses. Katia, ce sera un passage chez sa maman pour lui ramener un bouquet de coquelicots.
0: Oh, voilà. C'est beau.
1: Et pour le reste de la journée, ce sera farniente. À vrai dire, c'est un peu pareil que pour la Saint-Valentin. Pour elle, il ne faut pas attendre la fête des mères pour dire des gentilles choses.
0: Oui, c'est vrai.
1: Là, on marque juste un petit peu le coup. Ouais.
0: Il y a l'occasion du coup de passer une après-midi les dotes en éventail au soleil. En plus, il fera 30 degrés.
1: Ouais, c'est clair. C'est clair.
0: Pas mal, hein.
1: Et puis, si tu fais cette petite obligation traditionnelle le matin, tu es vraiment tranquille toute la matinée.
0: Je vais offrir mon cadeau à maman à 10h. À 10h02, je pars.
2: Oh, la technique de fou.
1: Allez, ça durera un petit peu plus longtemps chez Séverine. Ce sera un déjeuner en famille. Ils iront au resto. Alors, ce qui est sympa, c'est qu'il y aura 5 mamans en tout. Et en fait, ils seront une table de 13. Ici, il y a 5 mamans, celle qui a de la famille. C'est sympa, ça. Et elle en profite pour souhaiter une bonne fête des mamans à toutes les mamans et de bien nous dire de profiter de tous ces moments en famille. Tu as raison, Séverine. On ne le fait pas assez souvent.
0: Et ce repas au resto, là, avec 5 darons en bout de table, ça va être le parrain. Alors, ramenez-moi un peu de vin, là. On va fêter ça. On est les reines du jour.
1: Séverine, ce sera une surprise de ses deux adolescents. Bon, ben, c'est sympa. Elle sait déjà qu'il y aura ça. Et puis, un repas en famille. Repas aussi en famille pour Nathalie autour d'un barbecue.
0: Ah, ben voilà.
2: Voilà.
0: Ça, c'est une fête des mères qui me parlent.
2: Voilà.
1: Et celle-ci va te parler aussi, c'est celle de Jean-Michel. Tout le monde chez lui, ce sera tarte flambée.
2: Oh, bien aussi.
1: Tu vois?
2: La petite soirée tarte flambée, là.
1: Voilà.
2: Ça, c'est bien, ça.
1: C'est pas mal. Elle invite sa maman et sa belle-mère à la maison pour une journée vraiment familiale.
2: C'est sympa, ça.
1: Tranquillou. Ouais. C'est sympa, les nanas, en fait, qui. Toi, c'est maman plus belle-maman.
2: Oui.
1: Je trouve ça sympa.
2: Ouais, voilà. Oui, tant qu'à faire. Bah, si elles s'entendent
0: bien, c'est ça, c'est cool. Hein.
2: Sinon, c'est moins sympa. Sinon,
1: ah, bah, tu le fais pas.
0: Faut pas les mettre à côté au mariage, quoi.
1: Mais ce qui est sympa, c'est que ce soit la femme, une fois de plus, qui pense à le faire. Tu vois, la mère de son homme. Tu vois ce que je veux dire?
2: T'en sais rien, ça, tu extrapoles, tu sais pas si c'est elle.
1: Bon, on verra. Allez, continuez sur le Facebook de la radio, on en parle jusqu'à 10h.
0: Ouais, les amis, continuez à nous répondre et on continue de vous accompagner aussi ce matin avec le meilleur de votre playlist Alsace. Voici les King Park Friendly Fire maintenant. Bienvenue tout le monde.

0: avec tous les amis dans Les Tous Debout. Le retour de l'actu de la météo dans une seconde. On va aussi jouer dans un jeu dans un instant. Ça s'appelle le jeu du avant-après. Je vais vous donner une année, en l'occurrence aujourd'hui 1982, oui. Et je vais vous faire écouter des hits qui gravitent un petit peu. Votre but, ce sera de me dire avant ou après.
1: Par exemple,
2: d'où le nom.
0: Oui, voilà. Et oui. Par exemple, Taylor Swift.
3: On va dire après.
0: Sa musique après, voilà. Et elle-même après, en 1982 aussi. Elisabeth Taylor, c'est ce qui va débarquer dans un instant. Restez bien avec nous pour votre début de journée sur Top Musique.
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7: Restez avec nous sur Top Music. 7h34, le retour de la météo dans une seconde après l'actu avec Seb.
8: Le ministère de la Santé a lancé une alerte pour surveillance renforcée concernant ce qu'on appelle les arboviroses. Ce sont les virus type dengue, chikungunya ou zika. Le début de la saison 2026 semble marqué par de nombreux cas importés en France métropolitaine, avec une vraie crainte de voir désormais des cas autochtones se déclarer. Les personnels de santé en tout cas ont été sensibilisés et invités à signaler les cas sur une plateforme dédiée. Un lundi de Pentecôte très chargé pour le peloton de gendarmerie de haute montagne du Haut-Rhin. 5 interventions hier, avec d'abord un parapentiste en difficulté, 2 chutes à VTT et 2 randonneurs blessés, avec à chaque fois une intervention de l'hélicoptère de ce peloton. Les fraises d'Alsace sont actuellement à leur pic de production. La saison est lancée depuis mi-mai chez une 50aine de producteurs alsaciens. Vous pouvez les cueillir directement dans les champs grâce au système de libre cueillette. C'est une année qui s'annonce prometteuse selon Anne Klaus. Elle est gérante de la ferme Klaus à Lavancenot.
9: Donc la saison de la fraise, c'est à partir de mi-mai jusqu'à fin juin. Le début de saison s'est passé très bien, vu que la météo était pas trop chaude, donc ça s'est bien étalé. La qualité est très bonne, comme il n'y a pas eu beaucoup de pluie en fait, et pas trop chaud. Donc il y a une 12aine de sortes de fraises, de la Cléry jusqu'à la Malvina. La Cléry, c'est la plus précoce, et après les autres variétés, c'est pour permettre d'étaler sur toute la saison.
8: Et si vous souhaitez trouver un point de libre cueillette de fraises près de chez vous, en Alsace, eh bien vous retrouvez un article sur topmusic.fr. En tennis à Roland-Garros, 2 monstres du jeu ont tiré leur révérence hier. C'était le dernier Roland pour Gaël Monfils et Stan Wawrinka. Un bel hommage a été rendu aux deux joueurs, tous les deux éliminés malheureusement au premier tour par respectivement Hugo Gaston et Jesper De Jong. La saison de football n'est pas tout à fait terminée, puisqu'au programme de la semaine, il y a ce soir et vendredi les barrages de Ligue 1 entre Nice et Saint-Etienne. Et puis samedi soir, la finale de la Ligue des champions entre le PSG et Arsenal. Ce sera attention à 18h si vous voulez déjà prévoir votre soirée. Et puis on revient sur ces températures caniculaires en France, hein, 25,4 degrés de moyenne ce lundi en France. C'est une anomalie exceptionnelle selon Météo France, puisque là on est quand même 10 degrés au-dessus des normales.
10: Normal. Ça fait beaucoup.
8: C'est-à-dire, c'est pas 3-4 degrés de plus, c'est 10 degrés de plus. Tous les records des mois de mai ont été explosés un petit peu partout dans le pays, car bon, on a pu déjà avoir chaud au mois de mai, ça oui, mais en général, on avait frais la nuit, donc on pouvait récupérer un petit peu. Et là, c'était pas le cas, puisque dans plusieurs endroits, on dépassait encore les 20 degrés la nuit dernière.
11: Ouais,
8: en Alsace, on était encore en pleine Alsace entre 16, 17, 18 degrés cette nuit. Donc c'est par endroits ce qu'on appelle les nuits minces.
11: Les nuits calientes.
10: C'est la canicule, parce qu'en fait, si tu descends pas la nuit en dessous de 20 degrés,
8: c'est ça. Et c'est pour ça qu'il y a certains endroits en France
10: qui sont 3 jours d'affilée
8: en alerte canicule, effectivement. Donc voilà, on peut être encore une fois climato-sceptique, mais là je crois que
11: il y a des indices quand même, hein.
8: Ouais, ça
11: surtout
8: commence
11: qu'au
8: même,
11: sein de glace, on était à combien, à 2 degrés à 2 pendant degrés. Les seins de glace, c'était il y a 2 semaines.
10: Ouais, c'est dingue, hein.
11: Ouais, le changement fait mal un peu.
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7: Et donc la météo, il fait beau, aucun nuage et il fait chaud. Minimum 17 degrés ce matin, 32 degrés à Célestat, 33 degrés à Strasbourg cet après-midi, 34 degrés à Colmar et Mulhouse. Et une situation comme ça toute la semaine jusqu'à lundi prochain inclus.
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7: Allez, 7h38, soyez les bienvenus dans les Tous Debout. Pour vous accompagner jusqu'à 10h, c'est l'équipe qui est là. Je m'appelle Julia, aussi Aurel qui est ici.
10: Mais oui, salut.
7: On est aussi en compagnie de Seb.
8: Bonjour.
7: On va jouer avec l'année 1982 en musique dans un instant. Je vous présenter des titres. On va falloir me dire si elles sont sorties avant ou après 1982. D'accord. Ça sera dans un instant. Mais avant, samedi, c'était la fin du...

0: Festival de Cannes, qui s'est terminé avec la Palme d'Or décernée au réalisateur roumain Christian Mongiu pour Fjord, un second sacre dans sa carrière. Côté actrice, les rôles d'interprétation ont été attribués à Virginie Efira et Tao Kamoto chez les actrices pour Soudain, et chez les acteurs à Emmanuel Macha et Valentin Compagne pour leur rôle dans Coward. Et si jamais il y a des petites chutes tapis, si jamais vous avez envie de vous faire un petit train à la maison,
1: ça marche aussi.
0: Ouais, non, mais c'était pas mal ce festival de Cannes. En tout cas, il y a eu beaucoup de personnalités, il y a eu beaucoup de photos qui ont été prises.
2: Oui, évidemment.
0: Et j'ai appris une chose pour une fois au festival de Cannes, c'est Aurélie qui me l'a appris, c'est qu'il y a un dress code sur le tapis. Et ça, je ne savais pas.
2: Ah bon?
0: Oui, je ne savais pas qu'il y avait un dress code, qui c'était une certaine robe pour les dames, un certain costard pour ces messieurs.
2: Robe de cocktail pour les dames et costume ne pas pour cravate pour les messieurs bleu marine ou noir. Pas de basket, pas de sandalettes et pas de pieds nus.
1: Bon, on fera jamais le festival de Cannes.
0: Ouais. Si on nous invite, faudra qu'on aille faire un tour chez Jules ou chez Stélion. Restez avec nous les amis, 7h39. Voici Taylor Swift pour votre playlist Elizabeth Taylor. Maintenant, bienvenue.

0: 7h43, bienvenue sur Tapézic dans les Tous Debout. Retour de votre playlist Alsace dans un instant. On aura le plaisir d'écouter un petit train avec Hey Soul Sister. On vous partagera aussi une dernière fois le code du Top Cash pour gagner 3 200 € tout à l'heure à 8h10. Mais avant les amis, je vous emmène en 1982. On joue au jeu de l'avant-après. Je vais vous faire écouter des singles, des titres qui sont à peu près autour de 1982. Mais il va falloir me dire s'ils sont sortis avant ou après cette année-là.
1: Ok, allez,
0: on est parti, on commence avec Aurel, avec ceci. Dépêche Mode.
1: Avant ou après?
0: Ouais.
1: 82. Bon, après.
0: Largement après. On est en 1990 avec Dépêche Mode. Mais ils ont quand même ressorti les petits synthés de l'époque. Hein.
2: Oui.
0: Seb, à ton tour avec ceci.
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0: Philippe Lafontaine.
2: C'est après.
0: Largement après.
2: Ouais.
0: On est sur de 1989. Hein.
2: Ouais.
0: Moi, je redécouvre ce truc. Hein.
1: Excellent.
2: C'est incroyable, ça. Incroyable. Écoute ça.
0: Aurel, à toi avec ceci.
1: Oh, c'est France Gall. Ouais, là, ça pète tout collé à 82. Donc, oui, non.
0: Oui, non.
2: Quoi, voilà. Oui.
1: C'est-à-dire que.
2: N'hésite pas.
0: Je veux dire avant, après.
1: Allez, juste après.
0: 1980 pour France Gall.
2: C'était juste avant.
0: Juste avant. Avoir. Tu t'es fait avoir. Seb avec ceci.
2: Billie Jean. Oh, là c'est de l'arnaque aussi, juste avant.
0: 1983, c'est juste après. Ah, vous avez vu, c'est dur, hein.
2: Attention. T'es un filou, toi aussi, là.
0: Aurèle, à toi.
1: Oh, mais tu pourrais nous laisser une marge d'erreur d'un an, quoi, franchement.
0: Hein. Bah non, c'est le but. Donna Summer, I Feel Love, avant ou après 82.
1: Avant.
0: Oui, bonne réponse. 1977, très largement. Et on termine avec un de mes titres préférés de cette session pour Seb, avec ceci.
2: C'est après.
1: Non.
2: Si.
0: C'était en 1980, c'était largement. Enfin, largement.
2: Largement, oui, bien sûr. C'était ouais. Décembre 81, c'était largement avant 82. Ah oui, bah oui.
0: Pour le plaisir, Herbert.
1: Herbert Lod, de chez nous, hein.
2: Tu sais qui a écrit, la chanson?
0: Non.
2: Tu sais, toi?
1: Oui, oui.
2: Julien Lepers.
1: Oui, non. Tout à fait.
0: Non, arrête.
1: Si.
0: Ouais, ça me laisse sur le cul. Je suis très heureux de cette information.
2: Eh oui.
0: Ah ben bravo à Julien, il nous aura fait un banger. En plus de
2: régaler
0: pour le champion, il sait faire celui-ci. Allez, restez avec tous, 7h45 les amis, le playlist Alsace continue avec Train. Voici Hey Soul Sister.

0: Hey Soul Sister, c'était Train sur Top Music. Restez avec nous, Bébé Rex, ça va arriver dans une seconde avec New Religion. Ce sera pour continuer votre playlist Alsace dans les prochaines minutes, les amis. Avant ça, dans les tous debout, je vous propose de jouer au vrai faux actu. Je vous donne une info, deux propositions pour essayer de compléter la suite, de trouver la vérité. À vous d'enquêter, vous jouez à la voiture, à la maison, dans la voiture.
1: Viens, on va à la voiture faire les courses.
0: À la maison, dans la voiture, vous jouez. Oui. Aurèle et Seb jouent ici présentement en studio.
2: Oui.
0: Aujourd'hui, on parle Corée du Sud. Elle prend sa voiture pour aller à la piscine. Et, première proposition, elle termine dans la piscine avec sa voiture.
2: Ça paraît logique.
0: Ou deuxième proposition, déjà en maillot de bain sur la route, la police l'arrête pensant que c'est une prostituée.
2: Ah, non mais elle va finir
1: elle finit dans la piscine.
2: Tout droit dans la piscine.
0: Évidemment, oui.
1: J'ai peur de dire que c'est un peu un classique finalement. Ah, oui.
0: Alors c'est une retraitée, c'était en repartant de la piscine, elle allait faire ses petites longueurs, ses petites brasses, et en repartant, elle était garée juste devant, il y avait une grande baie vitrée, et 4 mètres plus bas, le bassin, elle a confondu marche avant et marche arrière, et plouf, dans l'eau directement.
2: Et plouf.
0: Voilà. Ouais. Ouais, il n'y a eu qu'une personne légèrement blessée dans l'histoire, on a réussi à la sortir de là. Voilà, elle n'a pas payé son entrée la deuxième fois, elle a dû payer. Attention. Est-ce que ça vous est déjà arrivé de vous bloquer dans un endroit improbable avec la voiture?
1: Alors oui, une fois avec la amie, je me suis retrouvée sur l'autoroute. Ah. Et je faisais pas la maille. Ah oui. Du coup, j'ai roulé sur la bande d'arrêt d'urgence le temps de sortir.
0: En fait, alors, que la voiture est une voiture sans permis qui dépasse pas les 45 km/h.
2: Voilà. T'as pas le droit, normalement.
1: Tu n'as pas le droit d'être sur l'autoroute. Ouais. Mais j'avais programmé le Waze sans enlever l'option.
2: Autoroute.
1: Voilà. Bon, bah, écoutez, c'est des choses qui arrivent. Depuis, j'ai désactivé cette option. Voilà. Et tout se passe très bien. Voilà.
2: Très bien.
0: Bah, c'est justement dans le 16-19 cet après-midi. Il y avait un infotrafic avec quelqu'un qui était très très lent sur le c'était vrai là.
2: Mais c'est vrai qu'on se fait souvent avoir par le GPS parce que, bah, pareil, de la même façon, moi j'étais sur un peu en montagne, donc tu connais pas, donc tu fais confiance. Il te dit tourner à droite, donc tu commences à prendre un chemin. Et moi je me suis retrouvé avec ma voiture normale, tu vois, sur un chemin de montagne avec des cailloux comme ça et tout. Je me dis, mais je ne vais jamais, mais c'est pas possible, comment je vais faire? Et tu peux plus faire marche arrière.
1: C'est vrai que la Clio, elle a pris cher.
2: T'es dans une pente à 20 degrés avec des cailloux qui font la taille du pneu et tu dis,
1: maintenant,
2: je ne peux pas faire marche arrière, quoi. Donc,
0: je me disais que la voiture top musique conduite par Sam était sacrément cabossée depuis quelques jours. Moi, il m'est arrivé une galère aussi. Vous savez, en centre-ville, vous avez, pour ne pas accéder à certaines zones, des bus qui sortent du sol. Pareil, GPS, la buse était baissée pour laisser passer un camion de livraison. J'y suis allé et je me suis retrouvé, à Nantes. Je me suis retrouvé sur la grande place. Imaginez, place Kléber, quand il y a du monde, quand c'est inaccessible. J'étais au milieu avec ma petite voiture, au milieu de tous les passants. J'ai cru que j'allais me faire avoir par la marée chaussée à un moment donné.
2: Hein. Bah oui.
0: Allez, les amis, restez avec nous. Votre playlist Alsace continue ce matin à 7h50 avec Bébé Rex. Ça, voici New Religion. Vont nous partager le code du Top 4 pour gagner 3 200 euros ce matin.

0: avec tous sur ta musique à l'instant. Bébé Rexha, New Religion. Et pour la suite, on va s'écouter un petit Alex Warren avec Fever Dream. Ce sera dans un instant. 3 200 € dans le top cash également. Ça a gagné tout à l'heure à 8h10. On vous rappelle une dernière fois le code de ce matin.
1: Ouais, notez-le, c'est le 5397.
0: Et l'inscription cash par SMS au 71717, les amis.
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0: On revient avec l'actu la météo dans une seconde.
3: Et à 7h53, ça s'est bien chargé sur les routes d'Alsace et notamment à l'approche de Strasbourg. Bien sûr, vous êtes déjà ralenti depuis Vendenheim jusqu'à Reichstätt, un premier ralentissement. Ensuite, c'est pratiquement complètement à l'arrêt jusqu'à Strasbourg-Centre. Là, vous perdez une bonne vingtaine de minutes. Du monde sur la M351 depuis Eckbolsheim, bien sûr, jusqu'à Strasbourg-Centre. C'est un quart d'heure là sur votre temps de parcours. Depuis le sud, depuis l'aéroport d'Ensheim, vous êtes ralenti. Hein. C'est un long bouchon jusqu'à Strasbourg-Centre qui, là aussi, va vous faire perdre un bon quart d'heure. Les feux de Fegersheim, bien évidemment, je n'en parle pas. Il y a également la descente de la vallée de Schirmeck au niveau de Urmat avant le fameux rond-point. Il y a également pas mal de monde. Qu'est-ce qu'on peut vous signaler encore? Parce que franchement, je vois ma carte, je suis assez affolé de voir que ça circule pas mal un peu partout en Alsace. Contentement de Colmar, beaucoup de monde sur la région de Colmar actuellement. Et puis toujours ce bouchon avant la frontière suisse au niveau de Saint-Louis.
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19: 7h59, l'actuel météo arrive chez vous dans une seconde après l'horoscope de Natacha S pour ce 26 mai. Hello Natacha.
20: Hello. Avec le duo Soleil et Pluton, on se lance dans de nouvelles aventures.
21: Bélier, les indicateurs sont dans le vert pour entreprendre, démarcher et voyager.
22: Taureau, les planètes vous poussent à défendre votre territoire, vos valeurs et vos choix.
23: Gémeaux, doté d'une lucidité puissante, vous améliorez la qualité de vos relations. Bravo!
24: Cancer, des tensions dans votre sphère sociale, vous ressentez les enjeux de pouvoir.
25: Lion, les rôles bougent, les positions se renégocient et c'est une bonne nouvelle.
26: Vierge, besoin de sécuriser, de cadrer, mais aussi de vous libérer d'un système qui vous pèse.
27: Balance, prenez du recul sur les questions de partage ou de jalousie, ça va s'apaiser.
28: Scorpion, une confrontation est possible, mais elle peut vous aider à trouver un accord.
29: Sagittaire, il est temps de réévaluer vos méthodes de travail ou vos routines de bien-être.
30: Capricorne, ne mettez pas tous vos œufs dans le même panier. Prévoyez plutôt un plan B.
31: Verseau, vous avez de multiples talents à offrir au monde. Ayez foi en votre étoile.
32: Poisson, ne soyez pas trop sur la défensive. Faites confiance au processus, tout ira bien.
33: Belle journée.
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19: Merci de vous réveiller avec Top Music, on est tous debout pour vous accompagner jusqu'à 10h avec dans un instant Fever Dream, ce sera le son de Alex Warren. Avant ça, il fait chaud ce matin en Alsace, on fait le point sur la météo dans les prochaines minutes. Après l'actu de ce 26 mai, c'était avec ça maintenant.
34: Le père d'un collégien de Heurt va être jugé en comparution immédiate ce mardi. Jeudi dernier, il avait agressé violemment à plusieurs coups de poing un surveillant du collège pour une histoire de téléphone confisqué. Cet homme de 44 ans est déjà connu des services de la police. Parmi les infos tristes et dramatiques de ce long week-end de la Pentecôte, il y a le décès de cette femme de 38 ans dimanche à Rochevaug au plan d'eau du Stedli vers 14h en pleine chaleur. Elle a coulé à pic. Les secours n'ont pas réussi à la réanimer. Le gouvernement avait précisé il y a quelque temps le calendrier pour l'indemnité carburant courant. Donc dès demain, le 27 mai, les 3 millions de travailleurs modestes grands rouleurs qui sont éligibles à cette aide pourront la solliciter à hauteur de 50 euros sur le site des impôts. Avec la chaleur qui sévit en Alsace, la qualité de l'air se détériore. Il est donc recommandé de faire très attention aux personnes les plus fragiles, les personnes âgées et les enfants évidemment. Le scarabée japonais continue de sévir dans le canton de Bâle et la région de Saint-Louis va prendre des mesures dès le 1er juin pour éviter sa prolifération du côté alsacien. En Alsace, justement, on recrute beaucoup pour les vendanges, ça on le sait. Mais saviez-vous qu'une autre filière agricole embauche des saisonniers dès l'âge de 15 ans? Eh bien, c'est la filière maïs-semence. Des producteurs de toute la France et beaucoup en Alsace cherchent à recruter. Écoutez, Franck Laborde, c'est le président de l'Association Générale des Producteurs de Maïs.
1: Les producteurs ont besoin d'embaucher de la main-d'œuvre sur les mois de juillet et mois d'août tous les ans. Dès 15 ans, certains agriculteurs embauchent des jeunes pour son premier job d'été et le revenu qu'un jeune peut espérer n'est pas négligeable. Le travail s'effectue sur quelques jours ou quelques semaines. C'est pas non plus un job qui prendra tout l'été. On bosse en plein air, généralement, ça vous le savez, les paysans sont sympas et c'est un premier contact avec le monde du travail et ça, c'est très important.
34: Et pour découvrir toutes les offres d'emploi dès l'âge de 15 ans, donc vous pouvez aller sur le site job-semence-maïs.fr. À Roland-Garros, ce mardi, on va suivre avec attention les premiers pas en grand chelem de la petite pépite tricolore Moïse Kwame, tout juste 17 ans. Il sera opposé au vétéran croate Marin Cilic. Et hier soir, la légende Gaël Monfils a fait ses adieux au tournoi avec une dernière défaite en 5-7 face à Hugo Gaston. Et puis, l'intelligence artificielle, ça peut être dangereux, on le sait, surtout en termes de manipulation. Eh bien, l'Union européenne a décidé d'obliger désormais à mettre la mention IA. Ce sera dès le 2 août prochain sur tout ce qui est donc créé par IA.
2: Ouais.
34: Ça, c'est logique. Ouais. Au final, ça nous concerne tous. Hein, et donc, vous pouvez aussi participer au débat et signaler des vidéos qui pourraient être un petit peu maladroites, ou en tout cas de manipulation, via un site créé par la Commission européenne.
2: Parce que quand je suis tombé hier en regardant Facebook sur cette vidéo de caméra de surveillance d'un chat en train de jouer du tambour,
34: je me suis dit, je te dis, c'est bizarre.
2: C'est peut-être de l'IA. Peut-être. Il me faudra un truc pour le savoir, pour en être sûr. Hein.
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2: 8h04, la météo ce matin, encore de la chaleur aujourd'hui avec des températures qui démarrent avec 17 degrés, pas moins sur toute l'Alsace. Il fera au maximum 32 degrés à Célestat-Aigneau, 33 à Strasbourg, 34 à Mulhouse, avec toujours un ciel intégralement bleu, dégagé et ensoleillé, conditions anticycloniques. Une situation qui devrait se poursuivre toute la semaine jusqu'à lundi prochain inclus.
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2: Les amis, bienvenue sur Top Music. Vous êtes On est tous debout ce matin. C'est mardi. Aujourd'hui, on démarre une nouvelle semaine de 4 jours pour ceux qui ont eu la chance hier de profiter de ce long week-end de 3 jours. L'équipe est là pour vous accompagner jusqu'à 10h. Je m'appelle Julie, aussi Aurel.
5: Oui, bonjour.
2: Il y a aussi Seb qui est ici.
6: Salut.
2: Ça va, vous avez pas trop chaud?
5: Vous avez pas trop quoi?
2: Chaud.
5: Non, là ce matin, franchement, ça
6: pour
5: va. On a les fenêtres ouvertes.
2: Ouais,
5: petit vent.
2: Là, ça commence. Depuis 5 minutes, je suis en train de me dire ouf.
6: Ça y est.
2: Bon, dès qu'il y a de la chaleur, je suis en demi-économie d'énergie. Je suis vraiment à 50% de mes capacités pour m'économiser un petit peu, quoi.
6: Oula, ça fait pas beaucoup, du coup.
5: Oui.
2: On l'a appris ce matin, le mois de mai le plus chaud de l'histoire.
6: Oui.
2: Des mois de mai.
6: Oui.
2: Alors là, attention. Alors, on vous rappelle les bons gestes. Buvez beaucoup.
6: Oui.
2: Pas de sport. Pas de sport. Pas de sport.
6: Dis-moi, est-ce que par hasard, ça t'arrangerait pas un peu cette histoire?
2: Ouais.
6: Par hasard.
2: Moi,
6: par hasard.
2: Tu vois, pour être sûr de la consigne, je fais ça toute l'année. Comme ça, je suis sûr
5: oui.
2: de pas souffrir
5: oui,
2: d'insolation
5: oui.
2: au premier
5: on
2: coup de chaleur.
5: On sait jamais, on sait jamais.
2: Ouais, mais c'est quand même impressionnant. Par contre, petit avantage, quand tu fais sécher du linge, oh là là, qu'est-ce que c'est bien.
5: Ah bah, c'est rapide. Hein. Ah ouais. Là, c'est, tu peux enchaîner les machines. Hein.
2: Tous ceux qui font la scie en ce moment, ils sont. Eh, t'as vu, franchement,
6: oh,
2: 3
6: ah
2: minutes,
6: ouais.
2: c'est
6: oh.
2: sec.
6: Ah ouais, je vais
2: tu
6: faire ça.
2: Tu mélanges, pop, c'est sec direct. Hein.
6: Cet après-midi, je vais faire ça. Je vais rentrer, je vais faire une machine. Ah ouais. Ah ouais, oh le kiff.
5: C'est le moment, hein. Drap, housse de couette,
6: ah oui. ah ouais, ouais,
5: pièces
6: oh, je vais me régaler.
2: On va se faire des machines. Journée machine, là-dessus.
6: Oh, oui.
2: Journée machine.
6: On fait ça ensemble.
2: Allez, 8h06, voici votre playlist Alsace, les amis. C'est Alex Warren, voici Fever Dream maintenant.

0: Bienvenue sur Tapézé, vous êtes, on est tous debout à 8h08, on vous appelle dans un instant pour le top cash avec 3200 euros à gagner. Avant ça, on aura le temps d'écouter Kungs avec This Girl, ce sera dans les prochaines secondes les amis. Avant ça, dans l'actualité, je vous présente un Français. Il a passé une petite commande en ligne
1: sur un site Amazon, pour ne pas citer.
0: Ouais. Et au moment de recevoir son colis, il y avait ceci à l'intérieur, mais quoi?
2: Attends.
0: Il y avait son colis, il avait commandé un truc.
3: Il avait quand même ce qu'il avait commandé dedans.
0: Des écouteurs. Voilà, je vous le dis.
2: Ah, ok, d'accord. Mais
0: en plus des écouteurs, il y avait un truc.
3: Un petit truc en plus. Un animal. Un animal.
0: Oui, à savoir.
3: Une araignée.
0: Non.
3: Un serpent.
0: Un serpent.
3: Ah, bah oui.
0: Exactement, voilà.
3: Bien sûr.
0: Un habitant de Nîmes qui venait de commander des AirPods, des écouteurs sans fil sur Amazon, a reçu dans son carton déjà les écouteurs qu'il avait commandés.
2: Ok, donc ça c'est bien.
0: Et puis c'est bizarre, il y a un truc qui reste à l'intérieur, il a passé sa main et il a senti une forme bouger.
2: Quelle horreur.
0: Un serpent, une couleuvre de 30 cm à l'intérieur.
2: Ah, quand même, mais comment c'est possible? D'abord, comment est-ce que tu mets. D'abord, pourquoi tu fais ça? Et ensuite.
0: Ah non, mais attends, pourquoi tu fais ça?
2: Comment ça vit dans une
0: pas,
2: boîte?
0: C'est pas une vengeance d'un cartel, hein.
2: Non, mais pourquoi tu fais ça?
3: C'est la taille du carton, en fait. Parce que normalement, c'est un petit carton.
0: Vous savez, si vous commandez sur Amazon, c'est les petites enveloppes de forme cartonnée. Je suppose qu'en plus, c'était dans le sud-est.
3: Ouais.
0: Donc, il fait chaud, il y a pas mal de serpents là-bas. Donc, dans le centre de tri, peut-être qu'il y a une couleuvre qui s'est glissée dans le carton.
2: Mais attends,
0: c'est tout simplement mise à l'intérieur. Il a été remboursé quand même, rassurez-vous.
3: Oh,
0: il a envoyé une petite photo. J'ai dit, j'ai un petit habitant dans le colis. Voilà.
3: Mais qui est devenu le serpent?
0: Non, mais vous savez, quand on a un serpent, c'est plus pratique de voyager en colis Amazon que dans un bagage SNCF. C'est un peu plus pratique pour
3: les serpents. Il avait bien raison, ce serpent.
0: Vous savez quel est le premier article qu'on commande le plus en ligne?
2: Non.
0: C'est un t-shirt. Les t-shirts, c'est le premier vêtement. L'article qui est le plus commandé sur Internet en 2020, c'est les t-shirts.
2: D'accord.
0: En premier, c'est les vêtements. Et dans les vêtements, le t-shirt est le plus plébiscité.
2: Okay.
0: Et surtout parce qu'il fait des allers-retours. Parce qu'il y a 20% des t-shirts qui transitent, ils sont renvoyés parce qu'ils sont trop petits ou parce qu'ils sont trop grands.
2: Ah oui, d'accord.
3: L'empreinte écologique du truc.
0: Le dernier truc que vous avez commandé, c'est mieux qu'il traîne dans ton placard. Hein.
3: Oui, mais bon.
2: Eh ben moi, c'était hier. J'ai commandé des produits solaires.
0: Ah bah oui.
2: Bah oui, c'était le moment. Et puis comme il y a certaines marques, tu trouves pas partout, tu trouves pas tous leurs produits.
3: C'est vrai.
2: Pour la cité SVR, voilà. Donc voilà.
3: Non mais d'accord.
0: SVR, on dirait une compagnie aérienne. Mais
3: moi c'est comme le mec de Nîmes en fait, c'est des écouteurs pour mon fils. C'est pas des AirPods, mais c'est des écouteurs. C'était il y a 15 jours là. Bah, alors apparemment il a pas eu de couleuvre lui dans son colis. je pense qu'il me l'aurait dit. Sinon
0: les écouteurs marchent nickel. Il a juste une morsure au cou. Mais à part ça va. Allez, le top cash arrive dans une seconde les amis. 8h.

0: de votre playlist Alsace, le premier succès de Kungs. À l'instant, c'était Disgorge. Et retour en 2026 dans un instant avec, pour le retour de votre playlist, Miles Smith. On va écouter Drive Safe. Ça va arriver très très vite avec aussi le retour de la question de jour. On vous demande sur le Facebook de Top Music qu'est-ce qui est prévu pour ce dimanche à l'occasion de la fête des mères.
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0: Et puis on a 3 200 € à vous offrir dans le Top Cash ce matin, les amis. Vous avez été nombreux à vous inscrire, cash par SMS au 71717. On appelle l'un ou l'une d'entre vous. Si vous décrochez et que vous avez le code qu'on vous a donné ce matin, 3 200 €.
2: Voilà, et ce matin on appelle Chris qui est à Lingolsheim.
3: Chris.
2: Ah. Allô.
3: J'ai cru.
0: Il a fait un petit piquant.
2: Oh là là. Allô?
4: Oui.
2: Chris?
4: Oui.
2: Bonjour Chris, c'est Aurel, Top Music, on est tous debout.
4: Bonjour.
2: Bonjour. Bon, Chris, tu sais pourquoi on t'appelle? Pour le Top Cash.
4: Oui. D'accord.
2: D'accord. J'ai peur qu'il perde ses moyens là. Est-ce que tu as le code?
4: Non, pas du tout.
2: Est-ce qu'on te dit que tu passes à côté de 3 200 €?
0: Non, on lui dit pas.
4: Ah ben, ça fait plaisir.
0: Chris, je suis désolé. Je passe à côté de 3 200 € ce matin. Oh. T'écoutais pas du tout la radio?
4: Ah non, désolé, non. Non. Oh, ouais. Punaise.
0: Tu nous écoutes d'habitude ou t'es passé à autre chose?
4: Oui, d'habitude. J'ai joué l'année dernière à votre jeu. Le duel des champions, mais là...
0: Bon ben Chris, ce que tu fais, c'est que tu te réinscris. T'as été tiré au sort une fois, ça veut dire que ça peut retomber à n'importe quel moment. Et il suffit de nous écouter entre 6h et 10h pour avoir le code. Chris, on te fait un gros bisou, on te souhaite une belle semaine. Salut Chris.
2: Salut.
4: Allez, ben merci, bonne journée.
0: Salut. À toi aussi Chris. Les amis, le Top Cash sera de retour demain avec encore plus d'argent.
2: Bah oui, on rajoute 100 balles, on monte à 3 300 €.
0: Bonne chance pour demain les amis, cash par SMS au 71717 pour gagner tout ça, pour vous inscrire. Et il faut évidemment écouter, on est tous debout pour être sûr d'avoir le code du Top Cash. Bougez pas, on revient dans une seconde.
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28: À 8h21, c'est galère hein, sur les routes d'Alsace, notamment pour accéder à Strasbourg avec ce gros bouchon qui commence pratiquement dès l'embranchement vers avant le GCO, donc quand vous arrivez du nord de Brumath jusqu'à Strasbourg Centre. C'est complètement saturé depuis Wolfisheim jusqu'à Strasbourg Centre également. Vous mettez 17 minutes dans l'autre sens depuis Blesheim en passant par Ensheim, Guespol, Sheim, Oswald, Bagarzé. Tout ça, c'est complètement bloqué également. Vous mettez pratiquement une demi-heure pour aller de Blesheim jusqu'à Strasbourg Centre. Il y a du monde avant les feux de Fegersheim, ça d'accord, ça on sait. Et puis toujours ce gros bouchon là, vous perdez une heure pour accéder à la frontière suisse avant Bâle, donc vous êtes fortement ralenti depuis Sirens déjà.
0: Allez les amis, bon courage, restez avec nous sur Tapezik pour vous accompagner évidemment toute la matinée jusqu'à 10h, avec dans un instant la suite du sujet du jour. Vous répondez sur le Facebook de Tapezik, on vous demande: c'est organisé de votre côté la fête des mères pour ce dimanche-là, ou vous êtes un peu à la bourre? On en parle dans une seconde après. Miles Smith, voici Drive Safe à 8h22 sur Tapezik. Bienvenue tout le monde.

0: 8h25 sur Top Music dans des tous debout. Ça, c'est Louisa qui va débarquer dans un instant avec Bleu Soleil. Le retour de la playlist Alsace, ce sera dans une seconde, les amis. Et on discute ensemble d'un événement qui se prépare pour ce dimanche. On vous demande si vous êtes prêts sur le Facebook de Top Music à la fête des mères.
1: Mais oui, qu'est-ce que vous faites? Qu'est-ce qui est prévu? Qu'est-ce qui est organisé? Alors, Joe, eh ben, en fait, elle est fleuriste et du coup, sa maman viendra l'aider à la boutique.
0: Oh, bah, super, bah, bon, c'est maman.
1: Mais qu'elle se réjouisse, elle, évidemment, elle sera gâtée avec un gros bouquet.
0: Oui.
1: Et voilà, donc c'est plutôt sympa. Ça va être quand même une journée fimaire. Et puis oui, pourquoi pas, écoute.
0: Elle va avoir son bouquet. Par contre, maman, c'est toi qui te le fais toute seule. Hein. Tu penses que tu veux, maman, mais après tu te le fais. Moi, j'ai du boulot. Hein.
1: Evelyne, ce sera un petit plat qu'elle va préparer elle-même. Et surtout, ça m'a fait sourire, du calme. Donc voilà, oui, je peux comprendre qu'une fois par an, t'as envie de, voilà, d'être au calme et qu'on
0: c'est
1: se tape.
0: C'est un beau cadeau, du calme. Hein.
1: Bah, oui, oui.
0: Vous voulez me faire un cadeau? Barrez-vous.
1: C'est ça.
0: C'est moi la baraque, c'est
2: barrez-vous.
1: Pour Marie, ce sera tarte flambée avec toute la famille, maman, belle-mère, tous les enfants, les petits-enfants. Je pense qu'ils vont être nombreux.
0: J'aime bien ce réflexe. Alsacien, moi je découvre. Dès qu'il se passe un truc, tarte flambée.
1: Ouais. Mais c'est tellement
0: pratique. J'ai eu un 18 sur 20 en maths, tarte flambée.
1: Non, mais c'est vrai, c'est tellement pratique. C'est tellement bon, c'est facile, c'est rapide,
2: c'est convivial.
0: Seb a gagné un match de tennis l'autre jour.
1: Tarte flambée. Voilà. Et puis le fait de la faire soi-même, c'est sympa.
2: Ouais. C'est ça, c'est convivial, c'est bah ouais, c'est chacun le fait, parfait. Chacun participe, c'est cool.
0: C'est génial. Voilà.
1: Alors Erika, elle va acheter une plante pour le jardin de sa maman. Ensuite, ce sera tarte flambée.
0: Bah, mais voilà. C'est la fête des mères dimanche, tarte flambée.
2: Non, en fait, c'est la fête de la tarte flambée.
1: C'est ça,
2: on met les mères avec, mais sinon.
1: Le tout avec un petit gâteau et dans le jardin, ça va être super sympa comme journée, évidemment. Et Sonia, là, tu vas adorer Jules, c'est journée à Europa Park avec les enfants, mais sans le papa.
2: Ah bah super.
0: Ah bah oui, alors, voilà, très bien.
2: Fête des mères, n'en prend pas. Oh,
0: ah bah, okay.
1: Non, elle en profite, tu vois, c'est sympa. Bah, c'est elle doit aimer les manèges et les sensations fortes.
2: Oui, oui.
0: Par contre, c'est elle qui décide où est-ce qu'on va, si on fait un petit cyber.
1: Et pourquoi pas? Pourquoi est-ce que ce jour-là, on n'aurait pas le droit de décider de ce qu'on veut faire?
0: Bah oui.
1: Et puis tu sais, moi, j'aime pas tellement les surprises. Alors moi, je préfère me les organiser moi-même, comme ça, je suis sûre d'être contente. Voilà.
0: Oh, et comme ça, c'est tellement pratique. Ton fils, il a juste à te demander, maman, tu veux quoi?
1: C'est
0: tu
1: ça.
0: Veux quoi?
2: Voilà. Maman, tu peux organiser ta fête des mères, s'il te plaît. Ah oui, oui.
0: Les amis, restez avec nous sur Top Music 8h28. C'est le retour de votre playlist Alsace avec Louisa. Bleu Soleil, maintenant, bienvenue.

0: 8h30 sur Top Music. Bienvenue dans On est tous debout. Dans un instant, les amis, vous allez jouer en direct avec nous à la Chronobombe. Vendredi matin, on va vous faire gagner un an de café avec Café Sati, le partenaire d'On est tous debout. 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
0: 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Vous nous appelez au 03 8x8, on joue en direct dans un instant. 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Et puis côté Playlist Alsace, Sound of Legend avec San Francisco, c'est ce qui arrive après l'actuel à météo.
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0: une seconde, mais avant, à 8h34, on va faire un coup d'œil à la météo de ce matin et surtout à l'actu. C'est maintenant avec Seb.
1: Le père d'un collégien de Heurte, jugé ce mardi en comparution immédiate. Jeudi dernier, il a agressé de plusieurs coups de poing violents un surveillant du collège pour une histoire de téléphone confisqué. Cet homme de 44 ans est déjà connu des services de police. Il détenait d'ailleurs des armes à son domicile. Un lundi de Pentecôte très chargé pour le peloton de gendarmerie de haute montagne du Haut-Rhin avec pas moins de 5 interventions hier. Un parapentiste en difficulté, 2 chutes à VTT et 2 randonneurs blessés, à chaque fois dans des zones difficiles d'accès. En raison de son déglaçage, la patinoire de Colmar est désormais fermée jusqu'au 26 juillet prochain. Il faudra donc trouver un autre plan pour trouver un petit peu de fraîcheur. La saison de football n'est pas tout à fait terminée. Au programme de la semaine, ce soir et vendredi soir, les barrages de Ligue 1 entre Nice et Saint-Etienne. Et puis samedi soir, bien sûr, la finale de la Ligue des Champions entre le PSG et Arsenal. Et rappelez-vous que c'est à 18h. Et puis en basket, ce soir, c'est le début des play-offs pour la SIG Strasbourg qui va devoir affronter le Paris Basket, leader de la saison régulière. Et la première rencontre se déroule sur le parquet de Paris.
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0: Et la météo de ce mardi matin, pas de surprise, du soleil, quasiment aucun nuage à l'horizon. Très belle journée, surtout de la chaleur. Ça démarre avec minimum, pas moins, 17 degrés en Alsace. Il fera cet après-midi jusqu'à 32 degrés à Célesta et à Agno, 33 pour Strasbourg et même 34 pour Colmar et pour Mulhouse.
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0: Salut tout le monde, bienvenue sur Top Musique à 8h36 dans Des Tous Debout avec toute l'équipe qui est là pour vous accompagner jusqu'à 10h. Je m'appelle Jules, on est également avec Aurel ce matin.
4: Mais oui, bonjour.
0: On est également avec Seb aujourd'hui.
5: Oui, bonjour.
0: Dans un instant, on va vous faire jouer pour gagner un an de café avec le partenaire dont on est tous debout, les cafés Sati, les cafés en Alsace qui sont délicieux de qualité. Ce sera dans un instant, les amis. Avant ça, il y a les premiers tours de Roland Garros qui ont commencé à se produire.
4: Oui, oui.
0: Et ça a notamment été très difficile pour un Français qui s'appelle Arthur Géa.
4: Il a eu un petit... Non mais attends, il était mal, hein. Franchement.
0: Ouais, il est donc premier tour de Roland Garros. Il y a 4 grands chelems dans l'année et malheureusement, il est malade ce jour-là et il avait des petits problèmes de type
4: gastro-entérique.
5: Gastrique.
0: Oui voilà, de type faut aller aux toilettes à n'importe quel moment. Et c'est ce qui s'est produit pendant le match. Il a dû demander à l'arbitre une petite pause technique et l'arbitre comprenait pas pourquoi. Il a dit mais what? Et l'arbitre qui parlait anglais. Donc il a sorti cette phrase qui est maintenant iconique. Do you speak French? J'ai la chiasse.
4: C'est ça.
0: Et bon, effectivement,
4: non, on rigole, mais franchement, c'était pas drôle. Hein.
0: Ça lui a pas permis de s'imposer sur le court. Mais ça, c'est le tennis français. Voilà, quand tu es français, tu pars avec un désavantage qui est lâche koumoun. Tu sais pas pourquoi.
4: Ouais,
0: t'as pas de la chance.
4: C'est vrai qu'être malade sur un tournoi comme Roland, ça tombe vraiment mal. Mais quand tu peux pas, tu peux pas, quoi.
0: Ouais. Imaginez, ce serait arrivé à Benoît Paire. Oh la vache.
4: Ça aurait été un festival.
0: Ah, ça aurait pas été aussi poli que Do you speak French? Là, ouais. Allez, restez avec nous, 8h37 les amis, voici 100 euros.

0: 39, soyez les bienvenus sur Top Music, dont on est tous debout ce matin. Retour de votre playlist Alsace avec Dermot Kennedy qui va débarquer. On va écouter Power Over Me dans les prochaines secondes, les amis. 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Le tirage au sort, ce sera vendredi matin avec les 4 personnes qui vont gagner dans la chronobombe tous les matins. Et on joue avec Corinne aujourd'hui. Bonjour Corinne.
1: Bonjour tout le monde.
2: Salut.
0: Bienvenue sur Top Music. Corinne qui nous appelle d'où ce matin?
1: De Bossel-Sausen.
0: Très bien, j'entends que t'es en voiture, t'es sur la route du boulot, ça va bosser, ça reprend la semaine.
1: Oui, tout à fait.
0: T'étais en week-end de 3 jours ou tu bossais hier?
1: Je m'entendais quand même.
0: Oui, on t'entend, t'inquiète pas.
1: Non, week-end de 3 jours.
0: Ah,
3: très bien.
0: Voilà, ça fait plaisir. Pour gagner tes 1 an de café chez Café Sati, Corinne, il va falloir que tu te qualifies au tirage au sort de vendredi matin en étant victorieuse ce matin à la chrono. Bon, tu vas affronter soit Aurel, soit Seb, et je vais vous donner évidemment un thème. 20 secondes pour me donner chacun des éléments de ce thème, par exemple des capitales. Tac, tac, tac. La personne qui a la parole à la fin des 20 secondes et qui explose avec la bombe a perdu. Tu as 3 chances pour gagner, Corinne. Tu veux jouer avec qui?
1: On va faire honneur aux femmes, donc avec Aurel.
0: Allez, contre Aurel ce matin. Et Corinne, tu as la parole pour démarrer. Je vais vous demander de me citer, le chrono de 20 secondes va partir, des choses qu'on utilise sous la douche.
1: Du shampoing.
0: Oui.
3: Un gel douche.
1: Un gant de toilette.
0: Oui.
3: Un après-shampoing.
1: Une crème,
3: un savon
1: granulé.
3: Non, c'est fini, c'est fini, Corinne.
0: C'est terminé, Corinne. Bon, vous aurez pu me citer un rasoir, une pierre.
2: Alors, c'est
0: une pierre. Un pommeau de douche, une raclette.
3: Un masque pour les cheveux.
0: Il te reste encore 2 chances, Corinne. On y va pour le deuxième thème. C'est à Aurel de commencer cette fois-ci. Je vais vous demander de me citer des types de chaussures.
3: Décompensées.
0: Ouais.
2: Alors là.
1: Des mocassins.
0: Ouais.
3: Des talons aiguilles.
0: Bien vu.
1: Des baskets.
3: Des sandales.
0: Ouais. Oula.
1: Des tongs.
2: Oh! Ouh, la tongue.
0: Et c'est gagné sur la tongue.
2: La tongue.
0: Bravo
2: sur le
0: Corinne.
2: La tongue sur le gong.
0: Tu viens de moucher Aurel parce que là, elle était très très chaud en termes de chaussures. Vous voyez, il n'y a aucune chance. Hein. Félicitations à toi, Corinne. Donc, tu es qualifiée pour vendredi matin. Vendredi, on va peut-être te rappeler en direct entre 8h et 10h pour t'offrir un an de café avec Café Sati. Une chance sur 4 de gagner. Hein. Ça marche, Corinne?
1: Ok, pas de soucis, merci.
0: On te fait de gros bisous, on te souhaite une excellente journée. Bon courage sur la route et au boulot aujourd'hui. Et peut-être à vendredi, Corinne. Les amis, nouvelles invitations, nouvelles chances de gagner tout ça demain entre 6h et 10h. Donc soyez bien au rendez-vous dans les Tous Debout. 8h43, ça continue dans votre playlist Alsace avec Dermot Kennedy. Voici Power Over Me maintenant.

Rod Kennedy, Power Over Me sur Top Music. Bienvenue à 8h45, restez avec nous dans un instant. En sondage, 28%. On fait ça 28% de moins que dans les années 2000. Ce sera vous deviner quoi dans une seconde, les amis. D'ici là, votre playlist Alsace continue chez vous ce matin sur Top Music avec David Guetta et Jennifer Lopez. Bienvenue.

0: Save Me Tonight, c'était David Guetta et Jennifer Lopez à l'instant sur Top Musique.
1: Oui, tout va
0: bien. On va faire comme si j'avais pas loupé la fin du titre.
1: Non, non, non.
0: Et commencer et continuer sur des chapeaux de roue. Les amis, restez avec nous. Damiano David, The First Time, c'est ce qui nous attend pour le retour de votre playlist Alsace sur Top Musique. Ben oui, on est en direct. C'est pas l'enregistrer, on n'a pas simulé ça à l'enregistrement, sinon on a l'air bien court. Les amis, bienvenue dans Les Tous Debout. J'ai un chronosondage pour vous avant d'écouter Damiano David. On fait ça 28% de moins que dans les années 2000. Mais quoi, à votre avis ?
2: Qu'est-ce qu'on fait en moins ? Ça concerne la maison ou le travail ?
0: Non, ça concerne quelque chose qu'on fait de manière générale, un peu partout.
1: Dans la vie, quoi. Enfin, dans la vie.
2: Concerne quoi ? L'hygiène, l'alimentation ?
1: Non. On va moins quelque part ?
0: Non, on fait moins ceci. C'est quelque chose qu'on fait moins avec son corps.
1: Avec son corps, bah, du sport ?
0: Non.
2: On fait moins des câlins ?
0: Non.
1: On fait moins attention à soi ?
0: Non. On est en train de le faire, là.
1: On parle moins.
0: On parle moins, bonne réponse les amis. Effectivement, c'est le chiffre qui est tombé. Une étude révèle qu'en l'espace de 14 ans, le nombre de mots moyens prononcés quotidiennement par un individu a chuté de 28%.
2: Mais attends, c'est comme ton histoire des 400 mots ?
0: Mais c'est exactement celle-là. En gros, on est passé de 16 000 mots par jour en 2005 qui étaient prononcés, quand dans la journée on prononçait 5 000 mots. Et on est en 2019 tombé à moins de 12 000 mots en cause la numérisation, les mails, etc.
2: On se parle moins, ça c'est sûr.
0: On passe son temps à communiquer. Alors autant en privé, on peut communiquer par Insta, on peut s'envoyer des petits SMS et aussi au boulot, on s'envoie des mails. Moi je trouve quand même ça fou qu'on est passé dans un monde où, dans les mêmes bureaux, je veux dire, il y a un mec qui est un bureau plus loin, on s'envoie quand même un mail pour se communiquer, tu vois.
1: Non mais alors ce qui est génial, c'est qu'on se le dit.
0: Oui, je t'envoie un mail.
1: Pour la réunion de mardi, t'étais là ou pas ? Je sais pas, envoie-moi un mail.
0: Ouais, sinon dis-le.
1: Dis-moi juste si t'es là ou pas, en fait. J'ai pas besoin que tu m'envoies un mail.
0: Parce que moi, je suis très, très, très, très mauvais en mail. C'est-à-dire que des fois, il y a des infos qui passent par mail, je les ai pas parce que je n'ouvre pas tous les mails. Il y a tellement de mails.
1: Oui, mais
0: c'est pas un mec, tu bails. Et des fois, je demande l'info, genre à Manu du 10-14, j'ai dit, Manu, est-ce que t'es au courant de ça dans la radio ? Ouvre tes mails.
2: Oui, c'est vrai.
0: Je n'en peux plus, moi j'aime parler. On fait un métier où on parle, on aime parler.
1: Un métier de communication, quoi.
0: Vous êtes des chatcheurs, vous, dans la vie ou pas ?
1: Ouais.
0: Ça chatte ou quoi ?
2: Ouais, quand même.
0: Je veux dire, vous tchatchez pas mal. De toute façon, on a mis Aurel et Seb ensemble des matins. Non, mais vous savez que, en plus, c'est tous les deux des fans de tennis. En ce moment, c'est Roland Garros. La semaine dernière, c'était les US. Là, cette semaine, c'est Roland Garros.
1: Et encore, on n'a pas trop commencé ce matin.
0: Pour l'instant,
1: ce matin, ça allait.
2: Ouais, c'est soft.
1: Mais ça va monter en puissance. Ouais,
0: j'ai des traumatismes de l'Open d'Australie. Où ça s'était très mal passé pour moi. Je me sentais un peu exclu du groupe. Je comprenais rien à ce qu'il disait.
1: On te fera un mail.
0: Ouais, vous ferez une explication, petit débrief. Allez, reste avec tous les amis. 8h51, votre playlist Alsace est là, Damiano David. On écoute The First Time maintenant. Merci d'être avec nous ce matin.

0: 8h54, merci d'être avec nous sur Top Music. Vous êtes dans les tous debout ce matin. Et avant le retour de votre playlist Alsace, on parle vite fait de Ed Sheeran, tiens, parce qu'il y a du gros nouveau pour Ed Sheeran. Après 15 ans, alors c'est du business, hein, mais après 15 ans avec sa maison de disque Warner Music Group, Ed Sheeran a décidé de se lancer en solo.
1: Donc il se produit lui-même.
0: C'est un artiste indépendant maintenant.
2: C'est-à-dire
0: que les artistes indépendants rêvent de signer en maison de disque. Et une fois que tu signes en maison de disque, quand t'es suffisamment gros, tu redeviens indépendant. Parce qu'au moins, tu roules par ta propre école.
2: Oui.
0: Et tu récoltes tous les bénéfices de ton travail.
2: Mais c'est ça, c'est toi qui prends.
1: Tu prends toute la thune. Max.
2: Eh oui.
0: Alors sa maison de disque a dit que c'était une séparation à la BAB et qu'il lui souhaite le meilleur pour la suite.
1: Oui, ben
0: vous avez le somme les gars.
2: Allez, c'est pas grave.
0: Dites-le.
2: C'est pas grave.
0: On est des semards, voilà. Peut-être qu'ils ont encore Taylor Swift, je sais pas où on en est. Restez avec tous les amis. Dans un instant, Elisabeth Taylor pour le retour de votre playlist Alsace.
2: Et direction les routes à 8h54. Toujours ce bouchon d'abord commence à l'approche de Bâle dans le sud de la région. Et puis les accès à Strasbourg restent encore compliqués. Hein. Vous avez encore un gros bouchon, notamment en arrivant de Brumath depuis l'échangeur de Heurt. Et dans l'autre sens, depuis Ensheim jusqu'au Bagarzé. Là, vous êtes fortement ralenti. Soyez prudents et patients.
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0: Il est tout pile 9h, bienvenue sur Top Musique, on est tous debout pour démarrer ce mardi avec Taylor Swift, Elizabeth Taylor qui arrive dans un instant. Merci d'être là, on va aussi regarder ce qui se passe au niveau de la météo. Enfin, il fait chaud quoi. On en parle dans une seconde, après l'actu en Alsace maintenant avec Seb.
2: Et en effet, une chaleur torride est bien installée sur la France et le gouvernement annonce que 7 personnes ont perdu la vie, dont 5 par noyade. Une de ces noyades a eu lieu d'ailleurs en Alsace, à Rochefaux, ce dimanche, avec une femme de 38 ans qui a fait un malaise au milieu du plan d'eau. Avec cette chaleur qui sévit, notamment donc en Alsace, la qualité de l'air se détériore aussi, il faut y penser. Il est donc recommandé de faire attention pour les personnes les plus fragiles, les personnes âgées ou les enfants. Le Racing va sans doute se montrer actif lors du mercato estival et ça commence déjà, puisque selon l'équipe, Strasbourg va rapidement faire signer un contrat au jeune attaquant de 18 ans formé à Lille, Kingsley Olufadé. En basket, c'est le début des playoffs. La SIG Strasbourg va devoir affronter le Paris Basket, leader de la saison régulière. Ça va pas être simple. Première rencontre ce soir sur le parquet de Paris. Et à Roland-Garros, ce mardi, on suivra avec attention les premiers pas en grand chelem de la petite pépite du tennis français, Moïse Kouamé, tout juste 17 ans. Il sera opposé au vétéran croate Marin Cilic. Hier soir, la légende française Gaël Monfils a fait ses adieux au tournoi avec une dernière défaite en 5-7 face à Hugo Gaston.
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0: Bon bah il fait chaud quoi, voilà.
1: Bah ça comme ça, c'est un début d'été.
0: Ah oui. 17 degrés minimum ce matin, on les a déjà largement dépassés. On va monter tranquillement jusqu'au 32 degrés de maximal attendu sur Céleste et Agno cet après-midi. 33 pour Strasbourg, 34 même à Colmar et Mulhouse. Aucun nuage à l'horizon, que du soleil. Et puis situation qui devrait rester comme ça jusqu'à lundi prochain inclus.
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2: Bienvenue à tous sur Top Musique, vous êtes dans les Toasts de Beau ce matin. L'équipe est là pour vous accompagner jusqu'à 10h. On est à vos côtés jusqu'à ce que vous arriviez au travail. Les amis, ce matin, je m'appelle Jules, il y a aussi Aurel qui est là.
3: Oui, coucou.
2: Il y a aussi Seb qui est ici.
4: Bonjour.
2: On va faire le tour de ce 26 mai dans un instant. Trois choses à savoir sur ce 26 mai. Mais avant, Breaking News. Breaking News. Après 5 ans d'absence, aidez-moi à construire une cabane dans la forêt.
3: Ah, c'est Vianney.
2: De retour sur scène.
4: Ça y est.
2: Justement, devant cette cabane qu'il a mis des mois à construire, il a fait une petite annonce sur Instagram. Il a fait un petit dessin en dessinant la France avec toutes les villes dans lesquelles il va se produire dans sa tournée des Zéniths et des Arénas un peu partout dans le pays.
3: Mais quel est le rapport avec sa cabane ?
2: Avec sa cabane, je sais pas.
3: D'accord.
2: Non, mais en vrai, il est dans une DA. Et il va commencer la tournée le 24 2027 à Reims. Il va passer par Strasbourg le 17 novembre 2027. Retenez bien la date pour nous
3: 2027
2: ici en Alsace. Ouais, 2027. Ah, bah oui. Ah, mais il se prend en avance.
3: Ah, okay,
2: ah, ça se loue pas comme une salle des fêtes, hein, Zénith.
3: Hein. Oui,
2: faut prendre un petit peu d'avance. Alors, il veut une tournée assez intimiste. Il veut se retrouver seul face à son public. Donc, je pense que ça va être assez sommaire comme.
3: D'où le Zénith ?
4: un petit zénith convivial.
3: Ouais, d'accord. Oui,
2: voilà. Non mais zénith, juste il prend un petit strapontin pour se mettre dessus quoi. Mais sinon il va juste voilà.
3: Ouais, ça va être vachement intimiste.
2: Seul.
3: Ouais, c'est sûr.
2: Okay. Mais attends, mais ça fait 5 ans qu'ils n'étaient pas produits sur scène aussi. Ça a perdu.
4: Tu viens de le rentrer.
3: Ouais.
2: Depuis le début, elle y croit pas. Aurel, à cette DA de la cabane et tout. Bon, on sait qu'Aurel va pas prendre ses places en tout cas.
3: Non.
2: Moi j'y serai. Les amis, 9h04, restez avec nous. Notre playlist Alsace est là avec Taylor Swift. On écoute Elisabeth Taylor maintenant. Bienvenue.

0: Merci d'être avec tous ce matin sur Top Music à 9h07. Ed Sheeran est de retour dans un instant sur Top Music avec Castle on the Hill. Plein d'actions en ce moment autour de Ed Sheeran. Maintenant, il s'est lancé en solo, on en a parlé tout à l'heure. Il a quitté sa maison de disque et il s'est rasé les cheveux aussi. Voilà.
1: Sans ah oui,
0: voilà. Il fait voilà. Nouvelle coupe, nouvelle vie, voilà. Il change, il a besoin de changement, Ed Sheeran. Nous sommes aujourd'hui le 26 mai, soyez les bienvenus sur Top Music. On fait le tour justement avec trois choses à savoir sur ce 26 mai. Et les 33 ans aujourd'hui d'une victoire, celle qu'on dit à jamais les premiers. L'Olympique de Marseille, première Ligue des Champions française il y a 33 ans, 1993, contre le Milan AC, et puis l'Allemagne. Eh oui.
2: Eh oui.
0: Fallait bien qu'il y en ait un. Alors, c'est le seul truc, parce que je vois Seb, il me regarde un peu saoulé. Laisse-leur ça. Ils n'ont pas gagné de coupe depuis que l'iPhone 2 existe.
2: C'est ça. Ils ont un des plus gros budgets de France depuis des décennies, et puis ils sont encore là en train de se. Mais ça va être un 13, mignon. C'est bon.
0: Alors, plein d'anecdotes sur ce match en 1993 qui me fait beaucoup rire. Sachez que les joueurs de Marseille, quand ils sont arrivés en Allemagne pour le match, ils sont arrivés dans un hôtel. Ils ont refusé de boire les bouteilles d'eau que l'hôtel leur a filées.
1: De peur
0: d'être empoisonné carrément.
2: Non, mais c'est que les années 90, c'était un autre
1: là
2: univers.
1: Là.
0: Ouais, ça me fait peur, j'aurais pas aimé vivre. Ça avait l'air pas cool les années 90, l'ambiance. En plus, ton président, il a acheté d'autres clubs pour que tu gaffes. Enfin, bref,
2: un petit laxatif dans la gourde, vite fait là. C'est...
0: Ça se fait. C'est ce qui est arrivé au joueur de Roland Garros, là, hier, Arthur Gérard.
1: Oh, le pauvre.
0: Anniversaire ce matin aussi de E.T. l'extraterrestre.
1: Putain, j'étais tellement petite quand j'ai regardé ce film.
0: Il fête ses 44 ans, E.T.
1: Ouais, j'étais vraiment petite.
0: C'est ouf. Il est sorti en 1982, il a été diffusé pour la première fois au Festival de Cannes. Vous savez, il y a des films qui sont diffusés en exclusivité.
1: Bah, c'est le principe, c'est le marché du film quand même.
0: Ah ouais. Donc c'est la première fois qu'il est passé, qu'il a été présenté, qu'il a été vu par des gens. C'était Festival de Cannes 1982.
2: Il a pas vieilli de ouf non plus quand même.
0: Mais
2: hein.
0: Oui, mais c'est vrai. Film intemporel, c'est pour ça, dès que ça repasse et tout, les remasters. Sachez que E.T., vous voyez la tête de l'extraterrestre.
1: Oui.
0: Elle a été faite, le gars des effets spéciaux, il a dit qu'il avait basé son visage sur trois visages de personnes célèbres, à savoir un poète qui s'appelle Carl Sandburg. Il y a aussi du Albert Einstein et il y a aussi le visage d'un carlin, un chien.
1: Oh là là.
0: Je sais pas, ça fait plaisir d'être.
1: Je le regarderai différemment maintenant.
2: Oui.
0: Dernière chose à savoir sur ce 26 mai, c'est l'anniversaire de Lenny Kravitz aujourd'hui.
1: Ah.
0: 62 ans.
1: Bien conservé le garçon.
0: Beau gosse, hein. Bon guitariste.
1: Et puis dernier
0: album,
1: très très chouette.
2: Ouais, aussi.
1: Clip très chouette.
2: Très bon musical, voilà. Ça.
1: Non, mais
0: Après, petit scandale en 2015 avec le Pipougate.
2: Oh.
1: Le Pipougate.
0: Il était en concert à Stockholm en 2015 et il avait un pantalon en cuir extrêmement moulant, mais très serré. Hein.
1: Ouais.
0: Et à un moment donné, il s'est baissé sur scène
1: et ça craque.
0: Le problème, c'est que les Kravitz ne portent pas de sous-vêtements.
1: Bah non, parce que sinon ça se voit. Si tu mets des dessous, ça se voit.
0: Le problème, c'est que là, on a tout vu. On a un petit peu eu le bazar. Donc, c'est Lenny Kravitz. Donc, pensez-le. Faut être quand même serein pour porter dans sa vie quelque chose sans sous-vêtements. Faut être très très chaud. Restez avec tous les amis. 9h10, votre playlist Alsace. Et là, voici Ed Sheeran. Castle on the Hill maintenant. Let's go. 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

0: Soyez les bienvenus ce matin sur Top Music. Vous êtes dans les tous debout. C'est Jules, Laurent et Seb pour vous accompagner jusqu'à 10h avec le retour de votre playlist dans les prochaines secondes. Avant ça, dans l'actu, j'aimerais qu'on pense à ces policiers qui ont fait une découverte. Vous savez, des fois, les métiers sont un peu dangereux. Et là, ces policiers, ils ont fait une découverte. Ils ont fait une perquisition chez un homme qui était suspecté d'un cambriolage. Donc, ils sont allés chez lui. Ils ont un peu fouillé, voilà, pour faire leur travail de policier. Et ils sont tombés dans un placard.
1: Oui.
0: Sur un obus de la Seconde Guerre mondiale.
2: Ah, quand même. Ouais, quand même.
0: Qui était stocké dans un placard. Le suspect avait récupéré cet obus sur les bords de la Loire et l'avait ramené chez lui. Du coup, il a fallu faire intervenir les démineurs.
2: Bah, bien sûr.
0: Ah, c'est jeu relou quand ta journée se termine par un obus de la Seconde Guerre mondiale.
1: C'est spécial.
0: Un peu la flemme, quoi. Jamais, il y a toujours des actus autour des obus.
2: Les gens me surprendront toujours. Vraiment, à quel moment, comme dirait Seb, tu ramènes un obus chez toi.
0: C'est joli.
2: Comme surtout, si tu ramenais une cueillette de fraises, quoi.
0: Vous vous rappelez, il y a deux mois, il y a un homme qui s'était foutu un obus de la Seconde Guerre mondiale.
2: Oui, pas en glissant, c'est ça.
1: Oui, c'est ça. Il avait glissé.
0: Heureusement que la police est intervenue parce qu'on ne sait pas où aurait terminé cet obus-là. Peut-être qu'il avait un destin sombre, cet obus. Reste avec nous à 9h14 sur ta physique. On va continuer, on est tous debout dans une seconde avec le retour de Lewis Capaldi sur Almost. Arrive dans un instant.
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0: Restez avec tous les amis, on est tous debout, ça continue partout en Alsace. Dans un instant, je vous emmène à Nîmes avec un homme qui est rentré chez lui, qui a fait une découverte très particulière dans son appartement. J'espère que ça vous arrivera pas à vous avec le retour des beaux jours. C'est pour ça qu'il faut toujours fermer la fenêtre quand on s'en va. Ce sera dans un instant d'ici là, votre playlist avec Lewis Capaldi. Voici Almost maintenant, on est tous debout.

0: 9h23 sur Top Music. Merci d'être avec tous ce matin. Vous êtes dans des tous debout. Avec le son de Cyril qui va débarquer, on va écouter Stumblinin. Ce sera dans une petite seconde. Restez bien avec tout pour en profiter. Avant ça, dans l'actu, je vous emmène à Nîmes ce matin. Qu'a découvert un Nîmois en rentrant chez lui dans le lit de son fils? Je précise, il n'y avait pas son fils à la maison. Ah, mais il a découvert quelque chose dans le lit de son fils. Qu'est-ce que c'est?
1: Un animal.
0: Non.
1: Ah, tiens.
2: Ben, c'est pas un animal, une personne.
0: Une personne.
1: Ah, une personne.
0: Exactement. C'était un voisin bourré. Voilà.
2: Ah, ouais, d'accord, ok.
1: D'accord.
2: Très bien.
0: Ouais, il est rentré dans son appartement, il a découvert dans le lit de son fils, du coup, un homme.
1: Oui.
0: Qui est rentré d'une fête locale. Visiblement, il s'était bien amusé.
2: Oui. Oh,
0: c'était le voisin du haut, il s'était trompé d'appartement.
2: Ah, oui, d'accord. Mais tu sais que ça, ça peut arriver, effectivement.
0: Non, la porte était ouverte.
1: Ah, voilà.
0: Il est rentré et vu que l'appartement est à peu près designé pareil, c'est-à-dire qu'il est vraiment rentré, il est allé à gauche comme ça direct, je me mets dans le lit. Et même si lui était plus petit, je sais pas quel âge avait le gamin, mais s'il avait 5 ans et que le visite faisait 1 mètre, il aurait pu s'en rendre compte. Mais non, bon, il a fallu appeler la police pour sortir l'individu et qui termine en dégrisement puisqu'il avait pas fini, il avait pas fini d'écuver. Voilà.
1: Et oui, et
0: voilà. En termes techniques. Mais c'est arrivé à une pote à moi il y a pas longtemps qui sont venus à la maison, on habite au 3e étage.
2: Oui.
0: Elle est descendue fumer, elle est revenue au 2e, elle est rentrée. Elle
2: dit,
0: c'est bizarre, le parquet ressemble pas à l'appartement de
1: tiens.
0: Donc ouais, ça peut arriver. C'est quoi l'endroit le plus improbable dans lequel vous ayez dormi?
2: J'ai dormi dans une roulotte.
0: Une roulotte?
2: Oui, en fait, on était partis en week-end à Saint-Amour. Mmh. C'est où ça? C'est dans le Beaujolais?
1: Oui.
2: Et en fait, les hébergements étaient...
0: hébergement solide, d'accord, ok. Ouais.
2: Ah oui, c'est bien la question que tu m'as posée, là.
0: Ouais, ouais, non, mais voilà. C'est cool, ça. Et là, non, je pensais une roulotte, on va dire, oh, c'est pauvre dormir.
2: Anne, est-ce que tu crois vraiment que moi, quand je pars, je sais pas où je vais dormir? Est-ce que tu m'as bien regardé? On se connaît quand même depuis quelques temps maintenant.
0: C'est vrai, mais je sais pas. Peut-être que pendant ta jeunesse.
2: Non, même dans ma jeunesse, j'étais pas tellement aventurière.
0: Oh, parce qu'avec Seb, nous, on avait une jeunesse où on savait d'où on partait, on savait pas où on arrivait.
2: Ah, j'ai cru que tu allais me dire, avec Seb, on a déjà tenté des.
0: Ah non. Seb, endroit le plus improbable dans lequel tu es dormi?
1: Bah, je pense que c'était lors d'un voyage au Vietnam.
0: Ouais.
1: Tu sais, où tu pars un peu sac à dos, et puis voilà.
2: À la route.
1: Et puis, je pense que les hôtels là-bas, c'est pas le même standard qu'ici. Tu t'es retrouvé dans un truc. Tu dis, ok, bon, alors on va pas rester plus d'une nuit.
0: Ouais.
1: Hein, ça ira très bien, on fait comme on peut.
0: Disons que sur TripAdvisor, ça va pas avoir plus de 2 étoiles, quoi.
1: Oui, voilà. C'est spécial.
0: Ouais. Bon, le classique, hein, le petit carrelage du gymnase, de la salle des fêtes, de la salle des jeunes, à côté du baby-foot, après un petit nouvel an. Ah, c'est d'un confort, mais vous imaginez pas. Avec une petite chaise en plastique pour faire office d'oreiller. Ah, c'est nickel, hein. On est bien. Les amis, restez avec Top 26, votre playlist Alsace continue ce matin. On se fait plaisir avec le son de Cyril, c'est Stumbling In. Il y aura aussi du Julien Live, il y aura aussi du Ota, il y aura plein de choses pour vous accompagner jusqu'à 10h sur Top Music.

0: merci d'être avec nous sur Top Music. Avec un instant le son de Cyril, on écoutait Stumbling In. On parlera fraise dans un instant avec la rédac. Le sujet de ce matin, ce sera dans un instant. Il y aura aussi la météo partout en Alsace. Et puis dans l'actu, vous savez que la Coupe du Monde arrive en France.
1: Ah bah oui, ça on l'a bien compris.
0: La Coupe du Monde arrive en France.
1: En France. Mais non, qu'est-ce qu'il raconte
0: hein? Pas la Coupe du Monde de foot. La Coupe du Monde de jeux vidéo. Voilà.
2: D'accord.
0: Elle arrive en France. Elle devait se dérouler en Arabie Saoudite.
2: Oui.
0: Problème. Vigueur, tout ça. Du coup, la France a récupéré la Coupe du Monde des jeux vidéo qui va se dérouler du 8 juillet au 13 août.
1: Okay.
0: Avec 2000 joueurs, 200 clubs et 25 tournois dans plein de jeux différents. Rocket League, Fortnite, etc. Machin et tutti quanti, quoi.
1: Hein, d'accord, très bien.
0: Et on a des bons joueurs avec la France.
2: Ah oui,
1: ah oui. On a toi, non?
0: Alors, moi, j'ai l'exploit d'être mauvais en sport et mauvais en jeu vidéo.
1: Toi, comme je voulais être sympa.
2: T'es bon en quoi finalement?
0: J'ai beau demain, je me cherche encore.
2: Oui.
1: En recette.
0: Restez avec nous dans un instant. Julien Lib et Otard. On va écouter Dis-moi où, ce sera dans une seconde sur Top Music.
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0: 9h32 sur Top Music, avant un coup d'œil sur la météo. Seb, les fraises, la saison des fraises est lancée.
2: Eh oui, en Alsace, et elle s'annonce prometteuse, selon la cinquantaine de producteurs alsaciens qui constatent une très belle production pour ce début de saison. Alors, si vous êtes gourmand comme notre ami Jules, et que vous aimez les activités en plein air comme Jules, eh bien, plusieurs sites proposent de la libre cueillette. Et d'ailleurs, on a rencontré quelques cueilleurs sur les 2 hectares de la ferme Klaus à la Vendsenau.
11: Accessoirement, c'est moins cher. Et puis, c'est vraiment du circuit très court. C'est pas des fraises qui viennent d'une autre région en camion.
12: J'adore les fraises. Je veux faire de la confiture également. Et puis, j'aime bien cueillir, être dans la nature. Voilà. Et puis, elles sont meilleures que celles qu'on achète dans le commerce. Bon, les premières, il manquait un peu de soleil. Et celles que j'ai cueillies, elles sont très bonnes.
0: Quand même, enfin.
2: Rien de tel que le fruit mûr cueilli à l'instant. C'est ce qu'il y a de meilleur. Alors, la fraise, en plus, Alsace, elle est exceptionnelle. Et si vous souhaitez trouver un point de libre cueillette, parce que vous ne savez pas où sont les points de libre cueillette
1: en Alsace. Il y en a plein en Alsace.
2: Et bah justement, vous les a répertoriés dans un article sur topmusic.fr.
1: Ouais, parfait.
2: La vie est belle quand même.
1: Oh oui.
0: Merci sur Top Music, on a des cartes interactives avec tous les bons plans. L'hiver, on a les marchés de Noël.
2: Ouais.
0: L'été, on a les meilleures aires de pique-nique. Et maintenant, les fraises.
2: Eh oui.
0: Que demande le peuple?
1: Bienvenue en Alsace.
2: Voilà.
0: Parfait ça.
2: Merci Top Music.
1: La météo.
0: L'été, on a les meilleures aires de pique-nique. Et maintenant, les fraises.
2: Eh oui.
0: Que demande le peuple?
1: Bienvenue en Alsace.
2: Voilà.
0: Parfait ça.
2: Merci Topi.
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0: Et la situation qui va se poursuivre comme ça toute la semaine jusqu'à lundi prochain inclus. Donc, mollo mono, piano piano avec les chaleurs. Restez avec tous les amis dans un instant. On va rendre hommage aux mamans avec Aurèle.
1: Oui, parce que ce week-end, c'est la fête des mamans.
0: Ce sera juste après Julien Lim sur Tapezic. Je pense à

0: Julien Libéota sur ta musique. Restez avec nous dans les Tous Debout avec, dans les prochaines secondes, le retour dans votre playlist Alsace de Lady Gaga et Bradley Cooper. Ah, ce sera Shallow. Et ce sera dans une seconde. C'est un son d'automne.
1: Oui, oui, moi je trouve que ça fait pas trop estival. Hein.
0: Mais écoutez, de temps en temps, faut bien que. Il n'y a pas de saison pour Lady Gaga, elle peut chanter quand même.
1: C'est vrai.
0: Les amis, chaque semaine, Aurel nous propose un portrait féminin.
1: Oui.
0: Et cette semaine, ce n'est pas qu'à une personne qu'on s'adresse aujourd'hui.
1: Non, c'est à plusieurs, parce que moi je vais vous parler des mamans. Parce que comme vous le savez, c'est ce week-end la fête des mères. C'est toujours le dernier dimanche de mai d'ailleurs en France, la fête des mères. Ce qui n'est pas forcément le cas aux États-Unis par exemple. Mais revenons en France, parce que vous savez que cette histoire, elle n'est pas tout à fait récente. Parce qu'en fait, on retrouve les premières idées de la fête des mères dans la mythologie.
0: Ah, oui.
1: Ben, alors à l'époque, on célébrait la grande mère, qui était la
2: grand-mère.
0: Et pas la grand-mère, oui.
1: Non, exactement. C'était la représentation de la déesse Réa. Et à cette occasion, on fêtait la fertilité, la fécondité et la maternité.
0: Oui.
1: Of course.
0: On faisait déjà des colliers de nouilles, des dessins à l'époque.
1: On faisait d'autres styles de colliers. Alors bon, on passe en mode accéléré les siècles et puis on arrive en 1906.
2: On accélère beaucoup là.
1: On accélère. Dans le petit village d'Artas, en Isère, il y a un certain Prosper Roche, ça ne s'invente pas, qui organise une cérémonie assez festive en l'honneur de maman.
0: Et de sa mère à lui ou de toutes?
1: De toutes les mamans, mais il remet un prix un peu spécial à deux mamans qui ont eu 9 enfants.
0: Oh.
1: Bon, ça, je peux comprendre.
0: Ah bah oui,
2: prix spécial du jury.
0: Oui, bah en même temps, médaille d'honneur. En plus, à l'époque, bon, les maris n'étaient pas trop de genre à aider à l'époque, donc 9 toutes seules.
1: Moi, je te rassure, aujourd'hui, c'est pas gagné non plus. Bref, tout ça, ça sent bon, la fête des mères, mais il faudra attendre la loi du 24 mai 1950. Tu vois, c'est assez récent, qui a été promulguée par le président Vincent Auriol. Souvenez-vous.
0: Ah oui, je m'en souviens.
1: Tu t'en souviens? Pour que cette journée soit officielle. Donc finalement, c'est récent sans être très récent.
0: Ouais, c'est vrai.
2: Ça existait un peu comme ça dans les machins, mais c'était pas officiel. Là,
0: voilà. À l'époque, on disait, comme pour la Saint-Valentin, on disait non, mais la fête des mères, c'est trop commercial. C'est pour acheter des bouquets, c'est tout.
1: Oui, c'est le moment d'appuyer un peu le truc. Toi. À la fois, t'es pas obligé d'attendre la fête des mères pour dire des gentilles choses, mais ça permet de marquer le coup. Comme on

0: Ouais, bah ouais.
1: Et puis je vais te dire, on le mérite, hein. Moi je te le dis.
0: Ah bah oui, oui, oui.
2: Ah bah oui, oui, oui.
0: Je vais pas dire le contraire.
1: Non,
0: vous
1: non, pas. Non, surtout
0: arrêtez,
1: pas.
0: Arrêtez de me menacer avec ce couteau, tout va bien se passer. Ouais. 9h40, restez avec tous sur Tapézic, on est tous debout, ça continue avec Compromis. Lady Gaga et Bradley Cooper. Vas-y, chaleur maintenant. Bonne route tout le monde.

0: t'accompagner jusqu'à 10h. C'est Jules, Laurel et Seb. On est avec vous, les amis, ce matin. Tiens, et dans l'actu, vous, est-ce que vous aimez la série The White Lotus?
1: Non.
2: Ah, j'ai commencé.
0: Incroyable série. En gros, ça se passe dans des hôtels de luxe. C'est des histoires de riches qui passent des vacances un petit peu.
2: Tu changes de ville et de pays.
0: Eh bien, la prochaine saison va se dérouler en France.
2: Oui,
0: et vous allez peut-être pouvoir participer à la série en tant que figurant. D'ailleurs, il y a des scènes, les majorités vont être tournées du côté de la Côte d'Azur.
2: Oui, Monaco, je crois, Nice.
0: Eh bien, il y a des scènes qui vont être tournées du côté de Paris et ils recherchent, la production recherche des figurants au profil élégant et sophistiqué.
1: Ah bah c'est pour nous.
2: Oui, dis donc.
0: C'est élégant et sophistiqué, hein. Âgés de 16 à 85 ans, donc c'est pour tout le monde. Avec, en plus, très, très ouvert en termes de critères d'âge, de taille et de poids. Vous pouvez aller participer, vous pouvez mettre vos candidatures. Il y aura des essayages parce qu'en plus, vous serez bien sapé. Et attention, hein, ce sera avec des grosses stars au casting parce qu'il y aura Vincent Cassel, Laura Smet. Et Laura Dern aussi.
2: D'accord.
0: C'est pas mal, hein.
2: Et ben pourquoi est-ce qu'on n'essayerait pas?
0: Après, sur le côté prestige, élégant et sophistiqué, Aurel, à la limite, a ses chances.
2: À la limite, hein. Merci.
1: Tu veux dire que je suis pas élégant et sophistiqué? C'est ça que tu dis? D'accord.
0: Sophistiqué, tu manques peut-être un peu de sophistiqué. Peut-être un petit poil. Restez avec nous, les amis. Angèle et Justice, ça arrive dans un instant pour notre playlist Alza.
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0: Restez avec tous les amis avant de se quitter. Un dernier chrono sondage à vous partager ce matin avec 29% d'entre nous qui l'oublions. Faudra deviner quoi dans une seconde les amis. Avant de se quitter, il y a de la playlist Alsace pour vous accompagner sur la route ce matin avec le soleil aujourd'hui. On profite de Angèle et Justice. C'est What You Want qu'on écoute maintenant dans On est tous debout. Encore avec vous jusqu'à 10h.

0: What You Want. Angèle, Justice, à l'instant, vous êtes sur Top Music partout en Alsace pour vous accompagner. On est tous debout à 9h52. Au côté de Sia qui va débarquer dans un instant pour terminer l'émission avec Kier.
1: Très bien.
0: Sia qui va arriver dans un instant pour terminer l'émission. À partir de 9h50, j'oublie l'articulation. C'est génial, il faut que l'émission s'arrête à ce moment-là.
2: Très surfait l'articulation.
0: c'est trop 2000, ça. Moi je suis à la mode. Les amis, avant de se quitter, j'ai un dernier chrono sondage à vous partager ce matin. Le principe est simple, je vous donne 15 secondes pour deviner ce qui se cache derrière aujourd'hui. 29% d'entre nous l'oublions. Mais quoi?
2: Numéro de téléphone.
0: Non.
1: Un produit sur une liste de courses.
0: C'est un produit, mais c'est pas sur une liste de courses.
1: C'est un produit.
2: C'est quand on part le matin au boulot, par exemple, on se dit, ah tiens, j'ai oublié.
1: Le PQ.
0: Non. Non, c'est pas ça.
1: C'est un produit.
0: C'est d'actualité.
1: C'est d'actualité. C'est l'actualité quoi? C'est le tennis? Alors qu'est-ce qu'on oublie?
0: Non, c'est pas le tennis.
2: On oublie le masque.
0: Qu'est-ce qui se passe en ce moment? Il fait chaud. Et donc il y a
2: On oublie de boire.
1: On oublie de la crème solaire.
0: La crème solaire. Bonne réponse, oui, les amis. Il y a une étude d'OpinionWay qui est sortie. 29% des gens oublient encore de mettre la crème solaire dans des situations à risque.
1: Non, mais ça va pas du tout, les gens. Hein.
0: La vigilance face au danger des rayons UV est en baisse. Pire, les parents protègent moins les petits.
1: Ça
0: chaud.
1: Va pas.
0: Et surtout, il y a un chiffre qui me fait rire. Il y a, attention, 2 jeunes sur 3 qui disent qu'ils peuvent s'en passer. Comment ça, tu peux t'en passer?
1: Non, mais personne s'en passe et c'est indice 50.
0: C'est pas une religion, le soleil. T'y crois au soleil, toi?
2: Non. Non, mais surtout, alors, ce qui est vrai aussi, c'est que là, en ce moment, protégez-vous. Parce qu'on a. Ok, tu sais, on se dit juillet, août, ouais, ok, je mets de la crème solaire, mais le reste de l'année, t'as l'impression que le soleil, il fait moins mal.
0: Ah non, c'est pas parce qu'il fait moins chaud qu'il fait moins mal. Hein.
2: Là, on est en mai, mais mettez de la crème solaire.
0: Il tabasse, hein.
1: Et alors, deux choses. D'abord, je vais vous dire quelque chose. C'est pas parce que vous mettez de la crème 50 que vous ne bronzez pas.
0: Oui.
1: Alors, certes, ça va un peu moins vite, ça se fait un peu moins fort, mais ça bronze quand même. Et deuxièmement, et bon, c'est ce que j'ai fait pour mon ado, je lui ai acheté un petit format de sac de crème solaire 50. Exactement. Oui. Et maintenant, il l'a dans son sac. Oui. Et il peut...
0: Et tu lui envoies des SMS de temps en temps.
1: Non.
0: T'as mis la crème?
1: Non, à 16 ans, je ne fais plus ça. Mais au moins, il l'a. Et tu vois, ils vont aller jouer au baseball, je crois, cette semaine, avec les cours. Et oui, ça va être et
0: café. C'est quoi, super important,
1: ouais, sûr,
0: la crème solaire. Faut en mettre. Vous êtes des gros crémeurs ou pas?
1: Ouais. Non, bah si, bah tu vois, là, j'ai fait 2 jours de piscine, j'ai crémé, oui, bien sûr.
0: Ah, moi, c'est pareil, j'étais au NL Contest à Strasbourg, j'y suis allé avec un Mac de crème solaire.
1: Moi,
0: ma chérie me le rappelle, évidemment. Si elle n'était pas là, je pense que je serais une écrevisse à l'heure actuelle ce matin.
1: Et puis en plus, c'est pas beau. Un coup de soleil, en vrai, c'est pas beau.
0: Et ça, c'est la morale. C'est pas beau les coups de soleil. Restez avec tous les

0: C'était si à l'instant sur Top Music avec Cheap Thrills. Pour terminer, on est tous debout en vous laissant en compagnie de Manu et Olivia qui vont arriver dans une petite seconde. Et tiens, avant de se quitter, j'en profite là qu'on est en période de forte chaleur parce qu'il y a un article que j'ai vu dans la presse qui est très important. Qui nous dit, est-ce qu'on peut se balader chez soi à poil l'été? C'est important de le savoir. Non mais si jamais.
1: Non mais c'est une affaire intéressante.
2: Oui, oui.
0: Alors sachez que...
2: La réponse?
0: Alors, ça coule de source. Hein. Vous avez tout à fait le droit, oui. À condition que vous ne vous exposiez pas à l'extérieur. Pour
2: oui.
0: Pas que ce soit de l'exhibition.
1: Volet fermé quoi.
2: Voilà.
0: Exactement.
2: Voilà.
0: Ou... Voilà, rideau un peu.
2: Ou dans la cabane de Vianney, parce que je pense qu'il n'a pas beaucoup de vis-à-vis. Voilà,
0: exactement,
2: non mais c'est vrai,
0: voilà.
2: C'est vrai.
0: Le vis-à-vis est important.
2: Oui, oui.
0: Même principe pour le jardin, tant que personne ne voit, c'est ok. Et si. L'article me tue de rien. Si jamais vous êtes en colocation,
2: oui.
0: N'hésitez pas à demander à vos colocataires s'ils sont d'accord.
1: Oui, c'est bien aussi.
0: Alors, je le vois
1: ça
0: le
1: dit, je me fous à poil.
0: Oui, bah écoute. Bruno, il fait un peu chaud, ça dérange si je tombe le site. Non, mais. Sachez-le, en tout cas, c'est légal tant que vous ne dérangez personne.
1: Voilà. Est-ce que Manu se balade à poil chez lui?
0: Voilà, très bien.
3: Je ne répondrai pas à cette question.
0: Ça, c'est un grand oui.
1: C'est un grand oui.
0: Attention, Agno, qui était bien.
1: Pense à fermer les volets, Manu. Pense à fermer les volets.
0: Bon, les amis, on sera de retour demain direct des 6h avec déjà Aurel, le top cash.
2: Énorme dans la cagnotte, 3 300 €.
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0: 10h dans quelques secondes, le début du 10-14 avec Manu et Olivia qui sont en train de s'installer. Ils vont débarquer juste après Robbie Williams et Sound of Legend. Belle journée tout le monde.

0: Bonjour tout le monde, c'est Manu et Olivia, c'est le 10-14 qui démarre.
1: Salut Manu, salut toute l'Alsace.
0: Hey.
1: Alors vous commencez votre semaine de 4 jours, hein?
0: Ouais.
1: Pour nous, elle fait toujours 5.
0: Ouais.
1: C'est comme ça, parce qu'on peut pas se passer de vous. Mais c'est pas mal, un peu de repos aussi, hein. D'ailleurs, j'ai lu une étude hyper intéressante et très juste. Il faut prendre quelques jours de congé, tiens-toi bien, tous les 2 mois.
0: Ah, tu m'intéresses.
1: Ah ouais. Eh ben, en fait, on vit dans un monde d'agitation, avec beaucoup d'agité dans cette vie d'agitation, voilà.
0: Mmh.
1: Et on fait tout faux.
0: Ah.
1: Plus on prend un peu de repos, de recul, hein, un petit peu, mais plus souvent, plus on est efficace. Mon mari, il est à son compte, par exemple, hein, il prend une semaine toutes les 5 ou 6 semaines.
0: Ah oui, c'est bien ça.
1: Et ce sont, ouais, c'est pas mal, hein.
0: Ouais.
1: Et ce sont des chercheurs qui ont trouvé cet équilibre parfait entre productivité et bien-être pour soi. J'ai envie de dire, allô Christophe Schall.
0: Ouais. Ah bah, il vient de partir.
1: Oh, ah bah voilà.
0: Ah bah voilà. Dès qu'on veut lui demander un truc, il s'en va. Hein. T'as vu ça?
1: Comme par hasard.
0: Ah, comme par hasard. 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

0: Top Musique, le 10-14 continue avec Zayn. C'est Die For Me qui arrive dans votre playlist Alsace.
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0: De tube à la suite avec Bruno Mars qui arrive juste après l'actu en Alsace. L'actu, c'est dans 10 secondes.
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0: Il fait déjà 24 degrés ce matin à Strasbourg. Météo en Alsace juste après l'actu en moins d'une minute avec Céline.
2: 350 records de chaleur ont été battus hier dans toute la France et vous avez été nombreux à aller vous baigner au plan d'eau de Colmar-Roussen, record de fréquentation avec 2200 entrées dimanche et 2500 lundi. Les autorités rappellent aussi qu'il faut être prudent avant de se jeter à l'eau et qu'il faut rester dans des zones de baignade autorisées. Dimanche dernier, une femme est décédée noyée au Stedli à Rochefog. Une maison a pris feu hier à Musbach dans le Sungo. L'incendie aurait débuté à la cave. Sur une moto, il n'y a pas de blessés. En basket, ce sont les playoffs pour la SIG qui joue au Paris Basket ce soir. Le quart de finale retour, ce sera jeudi à 21h au Rhénus de Strasbourg. En tennis à Roland-Garros, c'est aujourd'hui le premier match de Loïs Boisson à suivre cet après-midi. Cette info pratique à Colmar en raison du déglaçage. La piscine de Colmar sera fermée jusqu'au 26 juillet inclus.
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0: Kaf Reichshoffen recrute. Écoutez Céline Grussenmeyer-Wolf, directrice de la communication, qui nous parle des projets de Kaf Reichshoffen.
4: Alors chez Kaf Reichshoffen, on a plein de super projets. Donc on conçoit, on assemble, on teste des trains intercités oxygène pour la SNCF, des MI20, donc c'est le RERB parisien, des trains légers pour Hanovre, des régiolis qui circulent partout en France. Kaf Reichshoffen, c'est 250 ans d'histoire industrielle et ferroviaire. Aujourd'hui, on est un des sites majeurs du groupe Kaf en France. On a un bureau d'études de plus de 130 ingénieurs et techniciens capables de concevoir un train complet, ainsi qu'une capacité industrielle flexible qui permet de produire et tester des trains de plus de 100 mètres. Et le site maîtrise l'ensemble de la chaîne de valeur du matériel roulant ferroviaire, donc depuis la réponse aux appels d'offres jusqu'à la livraison, en passant par les phases d'ingénierie, d'industrialisation, d'essais et d'homologation.
0: Pour connaître les offres que propose Kaf Reichshoffen, connectez-vous sur topmusic.fr, onglet traqueur d'emploi.
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0: La météo de ce mardi sur le Haut-Rhin, encore du soleil et de la chaleur. 34 degrés attendus cet après-midi à Mulhouse, 34 également pour Colmar. Le soleil et la chaleur qui nous accompagnera encore toute la semaine, au moins jusqu'à dimanche. Et on va démarrer 40 minutes de tube à la suite avec Bruno Mars. Ensuite, il sera l'heure de retrouver le tips d'Olivia qui nous racontera une belle histoire de loterie aux États-Unis.
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0: C'est le 10-14 qui continue et c'est l'heure du tips d'Olivia. Alors Olivia, comme on est mardi, il y a l'Euro Million ce soir et toi tu veux nous parler justement de loto.
1: Oui, j'ai une belle histoire à vous raconter. Aux États-Unis, il y a un loto aussi, hein, ouais. Et il y a un homme qui a décidé de jouer des chiffres un peu particuliers. Mais c'est trop mignon. En fait, il était dans un resto chinois, ouais. Et à la fin du repas, tu sais, souvent avec on te donne soit un petit sésame ou un gingembre confit, mais là on lui a donné un biscuit, et sur le papier du biscuit ou sur le biscuit il y a toujours une petite phrase ou un proverbe, ouais. Aide-toi, le ciel t'aidera, mais la phrase là c'était jouer ses numéros au loto.
0: Ah, c'est original ça.
1: Ouais, et en fait c'est sa petite fille qui a récupéré le biscuit et il a joué ses numéros. Alors il a perdu une fois, deux fois, trois fois, quatre fois, la dixième fois il a gagné, ouais. 344,5 millions de dollars.
0: Waouh. Eh, mais j'ai jamais eu de biscuit comme ça, moi. Hein.
1: Bah moi non plus, je trouve ça un peu injuste. Hein. Moi aussi, j'ai mes chiffres gagnants.
0: Bah ouais.
1: Moi, j'ai eu des bonbons, tu sais, sur le papier, t'as des trucs du genre... c'est sympa, mais bon, envoie des ondes positives à tes ennemis avant de dormir, le ouais. Pardon est la clé de toute discorde. Bon, des conneries, quoi.
0: Ouais, c'est voilà. Ça.
1: Rien qui me fasse gagner... la timbale, quoi. Donc moi j'attends, je sais pas. On va essayer de chercher. Manu, je te propose un truc.
0: Oui.
1: Je vais faire tous les restaurants chinois,
0: ouais.
1: D'Alsace,
0: ouais.
1: Et je vais essayer de trouver les numéros gagnants et on partage.
0: Allez, chiche. Comme toi je suis

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1: Il est 11h, Olivia nous a dégoté quelques bonnes nouvelles. On en parle après Alec Benjamin ou encore Bébé Rexha. Maintenant, voici New Religion dans votre playlist Alsace. Bon mardi.

0: C'est le 10-14, c'est Manu Olivia. Bonjour.
1: Bonjour Manu, bonjour l'Alsace. J'espère que vous allez bien avec ce beau temps. Alors, j'ai des petites bonnes nouvelles pour vous, hein, pour bien commencer la journée. Une loi est passée au Royaume-Uni. Je trouve que c'est une bonne nouvelle quand même. Ça fait un peu strict, mais quand même, les personnes nées après 2008 ne pourront jamais acheter de cigarettes de leur vie.
0: Oh.
1: C'est pas mal, parce qu'en fait, les jeunes voilà, qui ont 18 ans aujourd'hui, ça les tentera moins de fumer.
0: Ouais, c'est
1: trop chou. Voilà, des chercheurs ont fait une découverte incroyable. Regarder son chien dormir fait baisser ton rythme cardiaque.
0: Oh.
1: En fait, t'es tout calme.
0: Ouais, c'est bien ça.
1: Voilà,
0: je vais regarder Romy alors.
1: Bah exactement. Et une bonne nouvelle pour les couples aussi, parler à son partenaire comme à un bébé. Tu vois, oh là là, mon chouchou, comment tu vas ? Oh mon bébé, t'as soif ? Bon, enfin, sans exagérer bien sûr. En fait, tu libères de la dopamine, l'hormone du bonheur, et l'autre en face aussi. En fait, ça le rassure. Moi, je savais que ça marchait pour les chiens et les chats, c'est ce que je fais d'ailleurs, mais maintenant, je vais aussi parler comme ça à mon mari. La folle ! Voilà, la folle du bus, c'est moi.
0: On l'embrasse au passage.
1: Bah oui, oh bonjour mon amour, comment ça va ? Voilà, c'est un peu ridicule, mais ça fait du bien. En plus, vous pouvez le faire parce que personne ne vous voit, vous êtes chez vous.

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0: Ellie Goulding, Love Me Like You Do sur Top Music à 11h30. À suivre Miles Smith, ça sera juste après l'actu en Alsace en moins d'une minute.
1: 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La chaleur provoque une pollution à l'ozone dans toute notre région. 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En basket, ce sont les playoffs pour la SIG qui joue au Paris Basket ce soir. Le quart de finale retour, ce sera jeudi à 21h au Rhenus de Strasbourg. 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
0: 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La météo de ce mardi sur le Haut-Rhin, encore du soleil et de la chaleur. 34 degrés attendus cet après-midi à Mulhouse, 34 également pour Colmar. Le soleil et la chaleur qui nous accompagnera encore toute la semaine, au moins jusqu'à dimanche.
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0: Sur Top Music, la suite dans votre playlist Alsace avec Miles Smith et Nia Loran. C'est Drive Safe qui arrive sur Top Music.
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0: C'est le 10-14 qui continue sur Top Music. 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

0: C'est Zao sur Top Music avec MC Solar. À bientôt midi. Un petit coup d'œil sur vos conditions de circulation à cette heure-ci. On a quelques ralentissements sur la 35 dans le sens Strasbourg-Colmar. À hauteur de Niederney, il y a des travaux au niveau de Niederney et les ralentissements sont signalés à partir de Krautergersheim. 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Quasi midi, c'est l'heure de l'actu en Alsace avec Céline.
1: 350 records de chaleur ont été battus hier dans toute la France et vous avez été nombreux à aller vous baigner au plan d'eau de Colmar-Roussen, record de fréquentation avec 2200 entrées dimanche et 2500 lundi. Les autorités rappellent aussi qu'il faut être prudent avant de se jeter à l'eau et qu'il faut rester dans des zones de baignade autorisées. Dimanche dernier, une femme est décédée noyée au Stedli à Rochefog. Une maison a pris feu hier à Musbach dans le Sungo. L'incendie aurait débuté à la cave. Sur une moto, il n'y a pas de blessés. 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L'objectif, trouver des jeunes pour participer à la production de semences de maïs, un secteur dans lequel la France reste leader mondial. Écoutez Franck Laborde, président de l'Association Générale des Producteurs de Maïs.
2: Les producteurs ont besoin d'embaucher de la main d'œuvre sur les mois de juillet et mois d'août tous les ans. Dès 15 ans, certains agriculteurs embauchent des jeunes et le revenu qu'un jeune peut espérer n'est pas négligeable. Le travail s'effectue sur quelques jours ou quelques semaines. C'est pas non plus un job qui prendra tout l'été.
1: Pour découvrir les offres d'emploi dès l'âge de 15 ans, rendez-vous sur le site job-semences-maïs.fr. En basket, ce sont les playoffs pour la SIG qui joue au Paris Basket ce soir. Le quart de finale retour, ce sera jeudi à 21h au Rhénus de Strasbourg. En tennis à Roland-Garros, c'est aujourd'hui le premier match de Loïs Boisson à suivre cet après-midi.
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0: La météo de ce mardi sur le Haut-Rhin, encore du soleil et de la chaleur. 34 degrés attendus cet après-midi à Mulhouse, 34 également pour Colmar. Le soleil et la chaleur qui nous accompagnera encore toute la semaine, au moins jusqu'à dimanche.
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0: Il est midi et Olivia, pour nous, un chiffre du jour. On en parle dans un instant après Milo ou encore San Francisco. Ça, c'est le nouveau Sound of Legend qui arrive maintenant dans votre playlist Alsace.

0: Bonjour.
1: Bonjour, bonjour. J'espère que vous allez bien. J'ai un petit chiffre pour vous.
0: Vas-y.
1: C'est le chiffre 30. 30% des personnes qui ont une baignoire ont ce point en commun.
0: Ah, ils s'endorment dans la baignoire.
1: Ça arrive, mais ça peut être dangereux. Donc,
0: oui,
1: ne le pas, surtout. Mais quand tu prends un bain, en fait, tu peux avoir une baignoire et ne pas prendre de bain.
0: Oui.
1: Mais les personnes qui prennent des bains, 30% perdent autant de calories que si elles marchaient pendant 30 minutes.
0: Quoi ?
1: Tu prends des bains, toi ?
0: Bah non, je suis 100% douche, mais je comprends mieux maintenant pourquoi je perds pas
1: voilà.
0: De poids.
1: Ah bah voilà.
0: Fallait le dire avant.
1: Fous-toi dans un bain. Fous-toi dans un bain et hop, les kilos s'envolent.
0: Eh bah voilà, merci du conseil.

0: 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La suite sur Top Music. C'est avec Lewis Capaldi qui arrive.
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0: On a des cadeaux pour vous dans ce 10-14, on en parle dans un instant, mais d'abord à 12h30, voici l'actu en Alsace en moins d'une minute avec Céline.
1: Prudence, si vous voulez aller vous baigner pour vous rafraîchir, les autorités rappellent qu'il faut rester dans les zones de baignade autorisées. La chaleur provoque une pollution à l'ozone dans toute notre région. Privilégiez les transports en commun pour vous déplacer. Une maison a pris feu hier à Musbach dans le Sumgo. L'incendie aurait débuté à la cave. Sur une moto, il n'y a pas de blessés. En basket, ce sont les play-offs pour la SIG qui joue au Paris Basket ce soir. Le quart de finale retour, ce sera jeudi à 21h au Rhenus de Strasbourg. En tennis à Roland-Garros, c'est aujourd'hui le premier match de Loïs Boisson à suivre cet après-midi. Les fraises d'Alsace sont dans leur pic de production. La saison est lancée chez une cinquantaine de producteurs alsaciens. 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
0: La météo de ce mardi sur le Haut-Rhin, encore du soleil et de la chaleur, 34 degrés attendus cet après-midi à Mulhouse, 34 également pour Colmar. Le soleil et la chaleur qui nous accompagnera encore toute la semaine, au moins jusqu'à dimanche.
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0: Et la suite sur Top Musique, on va démarrer 40 minutes de tube à la suite avec Bruno Mars. C'est I Just Might qui arrive. On a des cadeaux pour vous cette semaine, Olivia, les Alpagas Bleus.
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0: Cette semaine, dans le 10-14, on vous offre le festival Les Alpagas Bleus. C'est la 4e édition cette année dans le parc du Château des Rohans à Saverne. Avec nous, il y a Alexandra. Alexandra qui est dans un bel endroit, c'est à Dabo. Bonjour Alexandra.
1: Bonjour.
0: Tout va bien à Dabo?
1: Tout va bien à Dabo.
0: Bon, on transpire aussi.
1: On transpire comme partout, je pense.
0: C'est clair. Alors Alexandra, tu viens de gagner donc deux invites pour aller aux Alpagas Bleus, 4e édition, avec Top Music, donc à Saverne, au parc du Château des Rohans. C'est les jeudi 16, vendredi 17 et samedi 18 juillet. Et tu as choisi des places pour le jeudi 16 juillet. Pour aller applaudir Anaïs MVA et Soprano. Eh bien bravo, régale-toi bien Alexandra.
1: Je vous remercie de tout cœur et puis je vous souhaite à toute l'équipe une belle semaine ensoleillée.
0: Merci Alexandra du côté de Dabo. On t'embrasse, à bientôt.
1: J'espère vous rencontrer bientôt.
0: Eh bien pourquoi pas, pourquoi pas aux Alpagas Bleus, tiens.
1: Voilà, exactement.
0: À bientôt Alexandra.
1: À très bientôt, merci de tout cœur.
0: Salut, salut. Et puis on embrasse également Héloïse qui vient de décrocher ses places. Héloïse de Strasbourg qui, elle, a choisi les places pour le vendredi 17 juillet avec Red Light Dreams, notre Estelle du 16-19, Stéphane Echer ou encore Matt Mata. Et on vous offre les Alpagas Bleus toute la semaine sur Top Music dans le 10-14. Allez, voici Teddy Swims.

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2: Bon après-midi, en ce moment, c'est 40 minutes de tube à la suite. Dans votre playlist Alsace, il y a Muse. Ou encore Die For Me, ça c'est le nouveau Zayn sur Top Musique. Bon mardi, il est 13h.

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0: sur Top Music. La suite avec Alex Warren. C'est Fever Dream qui arrive dans votre playlist Alsace.
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0: Breaker, c'est Somber sur Top Music à 13h30. On va démarrer 40 minutes de tube à la suite. Ça sera juste après l'actu en Alsace en moins d'une minute.
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0: Kafreischhofen recrute. Écoutez Céline Grussel-Meyer-Wolf, directrice de la communication, qui nous fait découvrir Kafreischhofen.
5: Alors CAF, hein, contrairement à ce qu'on pourrait croire, c'est pas la caisse d'allocation familiale, c'est un grand groupe espagnol qui a plus de 100 ans d'expertise. C'est un acteur majeur de la mobilité en Europe et dans le monde. Hein. C'est un groupe qui conçoit et construit des trains, des tramways, des métros. On conçoit, on fabrique et on modernise des solutions de transport durable adaptées aux besoins de différents clients à travers le monde. Aujourd'hui, le groupe emploie près de 18 000 personnes et dispose de sites industriels en Espagne, en France, aux États-Unis, au Mexique, ou en Pologne ou au Royaume-Uni. Son chiffre d'affaires en 2025 s'élève à plus de 4,4 milliards d'euros. Et en France, CAF dispose de deux sites industriels, donc à Reichshofen et à Bagnères-du-Bigorre, qui représentent plus de 1000 personnes, dont 200 bureaux d'études.
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0: La météo de ce mardi sur le Haut-Rhin, encore du soleil et de la chaleur. 34 degrés attendus cet après-midi à Mulhouse, 34 également pour Colmar. Le soleil et la chaleur qui nous accompagnera encore toute la semaine, au moins jusqu'à dimanche.

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0: C'est Top Music, c'est le 10-14 qui se termine tranquillement. Olivia, on se retrouve demain.
1: Ah oui.
0: Et tu reviens demain. Tu reviens dans les studios.
1: Mais je serai là en chair et en os.
0: Bon.
1: Voilà, même si franchement, c'était sympa aussi de faire cette émission comme ça.
0: Ouais, mais tu m'as manqué quand même hein, dans le studio.
1: Oh bah oui, mais toi aussi. Ah, oh, bon. Ouais, moi aussi. Franchement, on se marre bien. Ouais. C'est quand même sympa. Hein.
0: Ouais.
1: Voilà. C'est bien de prendre un petit peu de distance, mais c'est super de se retrouver aussi.
0: Exactement. Bah alors à demain, 10h dans les studios Top Music, Olivia.
1: Demain à 10h, je vous embrasse, bye bye.
0: Bon vol, bon retour, à demain. Je pense à...

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2: Il est 14h, bienvenue, bon après-midi avec Top Musique, c'est Charlie. Je vous passe votre playlist Alsace, 40 minutes à la suite avec dans un instant Alex Hepburn. Rappelez-vous de Under, ce sera juste après Tame Impala et Jenny sur Top Musique.

Peut-être la reprise du boulot pour vous en ce mardi après un long week-end de 3 jours. Vous avez profité du soleil en plus en Alsace, ça c'est trop cool. Et on continue à se faire plaisir cet après-midi avec Billie Eilish, juste après Sam Felt sur Top Music.

0: c'est Charlie. Bon après-midi avec Top Music. Top Music. 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Vous voulez vos places VIP? Eh ben vous écoutez Manu et Olivia et c'est toute la semaine sur Top Music entre 10h et 14h. Dans un instant, Miles Smith avec Naya Loran. Il y aura également Shakira dans votre playlist Alsace sur Top Music.
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2: Le festival Château et Légendes revient pour une 6e édition jusqu'au 28 juin. Le temps d'une journée, châteaux et lieux patrimoniaux se transforment en véritable théâtre vivant avec des spectacles, de la musique, des contes, des danses et des animations. Des ateliers pratiques, artistiques sont également prévus, des jeux pour les enfants et pour toute la famille. Ça s'appelle Festival Château et Légendes. Il y a plusieurs dates dans les différents châteaux d'Alsace à retrouver sur leur site internet.
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0: sur Top Music. On va retrouver Sound of Legend dans votre playlist Alsace. On démarre une nouvelle session de 40 minutes à la suite après la météo et l'info de la région en moins d'une minute. C'est maintenant.
1: Prudence si vous voulez aller vous baigner pour vous rafraîchir. Les autorités rappellent qu'il faut rester dans les zones de baignade autorisées. La chaleur provoque une pollution à l'ozone dans toute notre région. Privilégiez les transports en commun pour vous déplacer. Une maison a pris feu hier à Musbach dans le Sungo. L'incendie aurait débuté à la cave. Sur une moto, il n'y a pas de blessés. En basket, ce sont les play-offs pour la SIG qui joue au Paris Basket ce soir. Le quart de finale retour, ce sera jeudi à 21h au Rhenus de Strasbourg. En tennis à Roland-Garros, c'est aujourd'hui le premier match de Loïs Boisson à suivre cet après-midi. Les fraises d'Alsace sont dans leur pic de production. La saison est lancée chez une cinquantaine de producteurs alsaciens. Retrouvez notre vidéo sur les fraises d'Alsace sur nos réseaux sociaux.
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1: Les fraises d'Alsace sont dans leur pic de production. La saison est lancée chez une cinquantaine de producteurs alsaciens. Vous pouvez les cueillir directement dans les champs grâce au système de libre cueillette. C'est une année qui s'annonce prometteuse selon Anne Klaus, gérante de la ferme Klaus à la Vanzenau.
3: Donc la saison de la fraise, c'est à partir de mi-mai jusqu'à fin juin. Le début de saison s'est passé très bien vu que la météo n'était pas trop chaude, donc ça s'est bien étalé. La qualité est très bonne comme il n'y a pas eu beaucoup de pluie en fait et pas trop chaud. Donc il y a une douzaine de sortes de fraises, de la Cléry jusqu'à la Malvina. La Cléry c'est la plus précoce et après les autres variétés c'est pour permettre d'étaler sur toute la saison.
1: Et si vous souhaitez trouver un point de libre cueillette de fraises près de chez vous, on vous a mis toutes les infos sur topmusic.fr.
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0: Pour demain, on aura encore un beau soleil en Alsace. Il va faire beau, quasiment pas un nuage. Par contre, les températures vont commencer un petit peu à baisser. Le matin, on aura en moyenne 15 degrés. Dans l'après-midi, comptez 26 voire 27 degrés du côté de Haguenau, Célesta et Colmar.
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0: Pour chaque été, un nouveau tube de Sound of Legend, San Francisco, c'est ce qu'on écoute dans votre playlist Alsace pour démarrer 40 minutes à la suite. Il y aura également Miley Cyrus sur Top Music.
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avec le soleil en cette courte semaine de 4 jours. On frôle encore les 30 degrés hein, par endroit en Alsace, même peut-être qu'on les franchit. Dites-nous hein, d'ailleurs sur les réseaux de la radio, le Insta, le Facebook, pendant qu'on écoute Maneskin, David Guetta, Gillo également, après Freya Skies sur Top Music. 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

À 15h, on se fait plaisir en Alsace avec Top Music, votre playlist Alsace, 40 minutes à la suite. On va retrouver le DJ français Martin Solveig dans un instant, qui doit être à fond avec Roland Garros en plus. Ce sera juste après Lewis Capaldi.

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0: 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Donc si vous revenez le lendemain, vous rajoutez 100 €, etc., etc. Taylor Swift dans votre playlist Alsace, elle arrive très vite aux côtés de Mickey sur Top Music. Reste avec nous.
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2: 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Pendant plusieurs semaines, vous pourrez écouter, jouer, découvrir, rire et partager à travers de nombreuses activités spécialement pensées pour les familles. Au programme des ateliers créatifs, des spectacles, des conférences, des lectures, des animations ludiques, une belle occasion de passer du temps en famille. Et donc ça s'appelle Et si on le faisait ensemble dans le nord de l'Alsace.
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0: Dans un instant, Angèle avec Justice sur Top Music. La suite de votre playlist Alsace après la météo toujours ensoleillée et l'info de la région en moins d'une minute.
1: 350 records de chaleur ont été battus hier dans toute la France et vous avez été nombreux à aller vous baigner au plan d'eau de Colmar-Roussen, record de fréquentation avec 2200 entrées dimanche et 2500 lundi. La chaleur provoque une pollution à l'ozone dans toute notre région. Privilégiez les transports en commun pour vous déplacer. 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La filière maïs-semences recrute en France 2000 postes de saisonniers dès l'âge de 15 ans. Retrouvez toutes les offres sur le site job-semences.maïs.fr. L'opération Tous au restaurant aura lieu du 1er au 14 juin et les réservations sont ouvertes depuis ce matin. Des centaines de restaurants participent à cette opération avec un menu offert pour un menu acheté. Plus d'infos sur tousaurestaurant.fr.
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1: Les fraises d'Alsace sont dans leur pic de production. La saison est lancée chez une cinquantaine de producteurs alsaciens. Vous pouvez les cueillir directement dans les champs grâce au système de libre cueillette. C'est une année qui s'annonce prometteuse selon Anne Klaus, gérante de la ferme Klaus à la Vanzenau.
3: Donc la saison de la fraise, c'est à partir de mi-mai jusqu'à fin juin. Le début de saison s'est passé très bien vu que la météo était pas trop chaude, donc ça s'est bien étalé. La qualité est très bonne comme il n'y a pas eu beaucoup de pluie en fait et pas trop chaud. Donc il y a une douzaine de sortes de fraises, de la Cléry jusqu'à la Malvina. La Cléry, c'est la plus précoce et après les autres variétés, c'est pour permettre d'étaler sur toute la saison.
1: Et si vous souhaitez trouver un point de libre cueillette de fraises près de chez vous, on vous a mis toutes les infos sur topmusic.fr.
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0: Pour demain, on aura encore un beau soleil en Alsace. Il va faire beau, quasiment pas un nuage. Par contre, les températures vont commencer un petit peu à baisser. Le matin, on aura en moyenne 15 degrés. Dans l'après-midi, comptez 26 voire 27 degrés du côté de Haguenau, Célestat et Colmar.
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0: Capaldi dans votre playlist Alsace sur Top Music. Il arrive en ce mardi après-midi sous le soleil. Je vous ai prévu également Angèle et Justice comme promis.
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0: Salut tout le monde, passez une bonne fin de journée avec nous. Vous êtes sur Top Music, c'est Julien, Alex, Warren pour la suite de votre playlist Alsace. Et pour l'instant, les infos en moins d'une minute avec Martin.
1: De nouveaux records de chaleur pourraient être à nouveau battus en France d'ici ce soir. Hier a été la journée d'un mois de mai la plus chaude depuis que les relevés de Météo France existent. Ces fortes chaleurs auraient entraîné la mort d'au moins 7 personnes dans le pays depuis samedi. Les enfants de 3 et 5 ans abandonnés au Portugal par une mère de famille de Colmar seront prochainement confiés aux services sociaux français. Ils rejoindront Colmar dans les prochains jours, la ville où ils habitaient avec leur mère. La 79e Foire Expo de Mulhouse a attiré 74 000 visiteurs en 12 jours. Belle performance avec un événement qui enregistre 3 000 visiteurs supplémentaires en un an. Et puis en basket, la SIG joue son premier match des quarts de finale de play-off. Ce soir, les Strasbourgeois jouent sur le parquet du Paris Basket, leader du championnat en saison régulière. Coup d'envoi du match à 21h.
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0: Ouais, à 16h, vous écoutez Top Musique, c'est Julien. Je suis là pour vous accompagner après votre journée de boulot. Semaine de 4 jours en plus, semaine courte. Avec hier qui était férié, Anastasia pour la suite de votre playlist Alsace en classique. Et Alex Warren maintenant sur Top Musique.
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après le boulot, vous nous avez choisi dans la voiture, vous allez chercher les enfants à l'école, peut-être au périscolaire après, peut-être que vous êtes encore au travail. Louisa et Bleu Soleil pour la suite. Louisa qu'on retrouvera à la Foire au vin d'Alsace à Colmar cet été et en décembre en concert à la Laiterie à Strasbourg. Louisa, Bleu Soleil, juste après Zayn et Die For Me sur Top Music.

0: C'est Julien sur Top Music. Salut tout le monde, merci d'être là. Bonne fin de journée avec les meilleurs tubes à écouter. Spin Doctors en classique et Shakira aussi.
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0: Je sais pas si vous avez vu, mais Shakira va avoir de l'argent en plus sur son compte en banque. Je vous explique. Il y a quelques années, le fisc espagnol lui réclamait de l'argent. On en avait parlé ici sur Top Music, avec des impôts qui étaient apparemment non payés, sauf que la justice a tranché et c'est maintenant le fisc qui doit de l'argent à Shakira, 55 millions d'euros. J'aimerais bien que ça m'arrive ça aussi après ma déclaration d'impôt. Shakira qu'on va écouter sur Top Music et le trafic en Alsace, restez avec nous.
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24: Avec pas mal de difficultés sur les routes en Alsace cet après-midi, ça roule mal dans l'agglomération strasbourgeoise. Vous perdez une dizaine de minutes entre le nord et le sud de Strasbourg. Et puis il y a beaucoup de monde également dans l'agglomération mulhousienne. On en a l'habitude dans Strasbourg, intramuros des difficultés également, avenue de Schirmeck et route du Rhin.

0: sur Top Music. On va écouter ensemble l'un de mes tubes préférés, Tame Impala avec Jenny pour Dracula. La météo Alsace arrive et l'info Alsace maintenant avec Martin en moins d'une minute.
1: Moins de bus et de tramway dans l'Eurométropole de Strasbourg, c'est le résultat des conséquences des fortes chaleurs. La compagnie des transports strasbourgeois annonce une baisse des rotations de ses transports en raison des températures très élevées. Un sérieux incendie a eu lieu dans un bâtiment de la scierie Pulse Service Alsace à Uffol ce matin. Ce hangar de 1200 m² a été entièrement ravagé par les flammes. Aucun blessé n'est à déplorer parmi les salariés. Un terrible accident de bus a fait 4 morts en Belgique ce matin. Un train a percuté ce car scolaire dans le nord du pays à un passage à niveau. 2 enfants font partie des victimes. Pour une raison inconnue, le bus a traversé les voies alors que les barrières étaient fermées. La foire expo de Mulhouse a fait le plein. 74 000 visiteurs se sont pressés dans les artères du parc expo pendant 12 jours. C'est 3 000 de plus que l'an passé.
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0: La météo pour demain, on continue avec du soleil, quelques petits passages nuageux dans la matinée, mais le soleil sera bien présent et grand soleil l'après-midi sur le Bas-Rhin et le Haut-Rhin. 18 degrés pour demain, 25 pour l'après-midi, ressenti de 30 degrés à Rixheim, Guémar, Aubernais et Saverne.
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0: On va écouter Tame Impala avec Dracula sur Top Music. C'est la suite de votre playlist Alsace. Restez avec nous.
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0: Alors c'est de Cardigan, son classique avec My Favorite Game. 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Comment ça se passe sur les routes de la région? On en parle dans les prochaines secondes.
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1: Retour de long week-end oblige, vous êtes nombreux sur les routes en Alsace ce mardi. Ça roule mal actuellement dans l'agglomération de Mulhouse et à Kingersheim. Beaucoup de monde également à Strasbourg, intramuros avec des difficultés, avenue Tschirmeck et avenue des Vosges. Et puis des bouchons également en ce moment au nord de Strasbourg sur la 4 à hauteur de Vendenheim.

0: Bon, écoutez, Miles Smith, c'est la suite sur Top Music. Juste avant, en direction les routes de la région, on fait un point avec Martin.
1: Avec pas mal de difficultés sur les routes en Alsace cet après-midi, ça roule mal dans l'agglomération strasbourgeoise. Vous perdez une dizaine de minutes entre le nord et le sud de Strasbourg. Et puis, il y a beaucoup de monde également dans l'agglomération mulhousienne. On en a l'habitude dans Strasbourg, intramuros des difficultés, également avenue de Schirmeck et route du Rhin.
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0: Et avant d'écouter Miles Smith avec Niall Horan, on fait un point sur l'actu en une minute avec Martin.
1: Le président de la République a annoncé un investissement d'€1 milliard de Stellantis sur son site de Mulhouse, le constructeur automobile français qui veut développer son secteur des véhicules électriques. Ils sortiront de l'usine en 2029. En raison des fortes chaleurs, la compagnie des transports strasbourgeois est contrainte d'adapter son offre. La fréquence de rotation des tramways et bus est ainsi réduite dès ce mardi dans l'Eurométropole de Strasbourg. Le matériel de la CTS souffre en raison des températures élevées. De nombreux pompiers mobilisés ce matin pour circonscrire un incendie survenu sur le site de l'entreprise PAL Service Alsace à Uffels. Le bâtiment de 1200 mètres carrés a été entièrement détruit. Aucun employé de cette scierie n'a été blessé. Si votre ado recherche un job d'été, voilà un poste à lui proposer. La filière Maïs Semences recrute en France 2000 postes de saisonniers dès l'âge de 15 ans. Objectif, trouver des jeunes pour participer à la production. Écoutez Franck Laborde, président de l'Association Générale des Producteurs de Maïs.
3: Il y a deux territoires de maïs qui sont essentiels pour la production française. C'est le territoire du sud-ouest, duquel je suis issu, et c'est le territoire alsacien. Et donc, l'Alsace n'échappe pas justement à cette production et contribue fortement d'ailleurs à la production de semences de maïs qui est une production de qualité. Une partie du travail est la castration du maïs semence et pour effectuer cette castration, les producteurs ont besoin d'embaucher de la main-d'œuvre sur les mois de juillet et mois d'août tous les ans.
1: Les infos sur job-semence-maïs.fr.

bonne fin de journée avec nous après le travail, en allant chercher les enfants à l'école, au périscolaire. Vous nous écoutez. Semaine courte, semaine de 4 jours. On écoute One T Cool T de Magic K et Miles Smith Nialoran à 17h sur Top Music.

0: Coolty en classique sur Top Music. On a ressorti les tenues d'été. Il a fait beau et chaud une nouvelle fois aujourd'hui et ce sera la même chose pour demain. Encore du soleil, de la chaleur. 29 degrés attendus demain en Alsace. On écoute Sia, Gimme Love et Alex Warren avec Eternity maintenant sur Top Music. Bonne fin de journée avec nous.
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0: Et vous passez votre fin de journée avec nous sur Top Music, c'est Julien. Légende pour la suite avec San Francisco, Summer aussi et Pink en classique dans le prochain quart d'heure et puis des cadeaux.
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0: 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Restez avec nous, suite de votre playlist Alsace très vite et un point sur le trafic aussi.
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27: Retour de long week-end oblige, vous êtes nombreux sur les routes en Alsace ce mardi. Ça roule mal actuellement dans l'agglomération de Mulhouse et à Kingersheim. Beaucoup de monde également à Strasbourg, intramuros avec des difficultés, avenue Tschirmeck et avenue des Vosges. Et puis des bouchons également en ce moment au nord de Strasbourg sur la 4 à hauteur de Vendenheim.

0: Les plus gros tubes de Pink, vous les écoutez chez nous sur Top Music. Bonne fin de journée, dans la voiture, chez vous, en télétravail, en train de profiter du soleil. Suite de votre playlist Alsace avec David Guetta et Jennifer Lopez. La tendance météo pour demain, ce sera après l'info de la région en moins d'une minute avec Martin sur Top Music.
1: De nouveaux records de chaleur pourraient être à nouveau battus en France d'ici ce soir. Hier a été la journée d'un mois de mai la plus chaude depuis que les relevés de Météo France existent. Ces fortes chaleurs auraient entraîné la mort d'au moins 7 personnes dans le pays depuis samedi. Les enfants de 3 et 5 ans abandonnés au Portugal par une mère de famille de Colmar seront prochainement confiés aux services sociaux français. Ils rejoindront Colmar dans les prochains jours, la ville où ils habitaient avec leur mère. La 79e Foire Expo de Mulhouse a attiré 74 000 visiteurs en 12 jours. Belle performance avec un événement qui enregistre 3 000 visiteurs supplémentaires en un an. Et puis en basket, la SIG joue son premier match des quarts de finale de play-off. Ce soir, les Strasbourgeois jouent sur le parquet du Paris Basket, leader du championnat en saison régulière. Coup d'envoi du match à 21h.
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0: La météo pour demain, on continue avec du soleil, quelques petits passages nuageux dans la matinée, mais le soleil sera bien présent et grand soleil l'après-midi sur le Bas-Rhin et le Haut-Rhin. 18 degrés pour demain, 25 pour l'après-midi, ressenti de 30 degrés à Rixheim, Guémar, Aubernais et Saverne.
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0: Et c'est reparti en cette fin de journée sur Top Music. On va écouter Imagine Dragons avec Wicked. Et aussi David Guetta avec Jennifer Lopez.
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0: David Guetta en concert le mois prochain au Stade de France. Je sais que beaucoup d'Alsaciennes et d'Alsaciens ont leur place pour voir ce show. Trois concerts complets, plus de 240 000 billets vendus. Je suis tombé sur des chiffres dingues sur David Guetta. 7 albums tout au long de sa carrière. 2,3 milliards de streams pour Blue, la reprise d'FL65. 2,2 milliards pour le tube avec Sia et David Guetta, Jennifer Lopez, à écouter sur Top Music juste après le trafic.
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1: Avec pas mal de difficultés sur les routes en Alsace cet après-midi, ça roule mal dans l'agglomération strasbourgeoise. Vous perdez une dizaine de minutes entre le nord et le sud de Strasbourg. Et puis, il y a beaucoup de monde également dans l'agglomération mulhousienne. On en a l'habitude dans Strasbourg, intramuros des difficultés également, avenue de Schirmeck et route du Rhin.

La suite sur Top Music avec Bruno Mars qui a son avenue maintenant à Las Vegas, l'avenue Bruno Mars. Imaginez bientôt peut-être en Alsace l'avenue M. Pokora ou l'avenue Claude du Capéo. On pourrait faire ça aussi. Hein. Bruno Mars qui arrive et Shakira.

0: En octobre, il sera au Dôme de Mutzig. Hein, Julien Lib avec Ota à l'instant sur Top Music. Dis-moi où et direction les routes de la région maintenant. On va faire un point sur le trafic avec Martin.
1: Retour de long week-end oblige, vous êtes nombreux sur les routes en Alsace ce mardi. Ça roule mal actuellement dans l'agglomération de Mulhouse et à Kingersheim. Beaucoup de monde également à Strasbourg, intramuros avec des difficultés, avenue Tschirmeck et avenue des Vosges. Et puis des bouchons également en ce moment au nord de Strasbourg sur la 4 à hauteur de Vendenheim.
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0: On va écouter Taylor Swift sur Top Music. Ce sera après l'info de la région en une minute avec Martin.
1: Stellantis annonce un investissement massif d'1 milliard d'euros sur son site de Mulhouse. Le constructeur automobile entend ainsi développer la fabrication de véhicules électriques. C'est le président de la République en personne qui a relayé cette annonce. Ces nouveaux véhicules électriques seront construits à Mulhouse à partir de 2029. Abandonnés au Portugal la semaine dernière par leur mère, les petits colmariens de 3 et 5 ans seront prochainement confiés aux services sociaux français. Ils rejoindront Colmar où vivait leur maman. Cette femme de 41 ans a été mise en examen pour mise en danger ou abandon et se trouve en détention provisoire au Portugal. Les fraises d'Alsace sont actuellement dans leur pic de production. La saison est lancée depuis mi-mai chez une cinquantaine de producteurs alsaciens. Vous pouvez les cueillir directement dans les champs grâce au système de libre cueillette. C'est une année qui s'annonce prometteuse selon Anne Klaus, gérante de la ferme Klaus à la Vanzeno.
3: Donc la saison de la fraise, c'est à partir de mi-mai jusqu'à fin juin. Le début de saison s'est passé très bien vu que la météo était pas trop chaude, donc ça s'est bien étalé. La qualité est très bonne comme il n'y a pas eu beaucoup de pluie en fait et pas trop chaud. Donc il y a une douzaine de sortes de fraises, de la Cléry jusqu'à la Malvina. La Cléry, c'est la plus précoce et après les autres variétés, c'est pour permettre d'étaler sur toute la saison.
1: Si vous souhaitez trouver un point de libre cueillette de fraises près de chez vous en Alsace, un article est à retrouver sur topmusic.fr. En tennis, c'est l'exploit du jour à Roland-Garros. Le jeune français Moïse Kouamé, 17 ans, s'est qualifié pour le second tour du tournoi ce mardi. Il a sorti Marin Cilic au premier tour en battant en 3-7 l'ancien demi-finaliste de Roland-Garros. Une sacrée performance.
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0: 18h, vous écoutez Top Music en Alsace sur topmusic.fr et l'appli également avec Chaka Ponk pour la suite et Taylor Swift qui est l'artiste la plus suivie sur les réseaux sociaux et maintenant artiste aussi milliardaire. Elisabeth Taylor, Taylor Swift sur Top Music. 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

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Et ce coup de cœur, nouveauté Top Music, voici Chabou.

0: salut à vous tous qui écoutez Top Music. Bonne fin de journée avec nous. Vous terminez le travail en nous écoutant partout en Alsace. Il vous plaît, on a une semaine courte, semaine de 4 jours avec en plus du beau temps et de la chaleur. Blaster Jax pour la suite, Bruno Mars, Marry You et Lewis Capaldi arrive sur Top Music. Il y aura aussi le trafic.
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2: L'autocross de Steinbourg revient pour une nouvelle édition le week-end des 6 et 7 juin. Terre 67 organise le 8e championnat de France d'autocross et de sprint car. 190 pilotes sont engagés dans 9 catégories différentes. Sprint car, buggy, voiture de RM ou encore 4 roues motrices type rallycross. Les amateurs de sport mécanique vont se régaler. Rendez-vous pour les essais samedi matin avant les épreuves qualificatives dans la foulée. Il y aura également des compétitions 100% féminines. Et puis les finales auront lieu ensuite toute la journée de dimanche. 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
3: Retour de long week-end oblige, vous êtes nombreux sur les routes en Alsace ce mardi. Ça roule mal actuellement dans l'agglomération de Mulhouse et à Kingersheim. Beaucoup de monde également à Strasbourg, intramuros avec des difficultés, avenue Tschirmeck et avenue des Vosges. Et puis des bouchons également en ce moment au nord de Strasbourg sur la 4 à hauteur de Vendenheim.

0: Classique de Bruno Mars sur Top Music. Et le mois prochain, 3 concerts pour Bruno Mars. Ce sera au Stade de France. Pour la suite de votre playlist Alsace, Alex Warren et la météo aussi, juste après les infos, en moins d'une minute avec Martin.
1: Moins de bus et de tramway dans l'Eurométropole de Strasbourg, c'est le résultat des conséquences des fortes chaleurs. La compagnie des transports strasbourgeois annonce une baisse des rotations de ses transports en raison des températures très élevées. Un sérieux incendie a eu lieu dans un bâtiment de la scierie Pals Service Alsace à Uffol. Ce matin, ce hangar de 1200 m² a été entièrement ravagé par les flammes. Aucun blessé n'est à déplorer parmi les salariés. Un terrible accident de bus a fait 4 morts en Belgique. Ce matin, un train a percuté ce car scolaire dans le nord du pays à un passage à niveau. 2 enfants font partie des victimes. Pour une raison inconnue, le bus a traversé les voies alors que les barrières étaient fermées. La foire Expo de Mulhouse a fait le plein. 74 000 visiteurs se sont pressés dans les artères du parc Expo pendant 12 jours. C'est 3 000 de plus que l'an passé.
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0: La météo pour demain, on continue avec du soleil, quelques petits passages nuageux dans la matinée, mais le soleil sera bien présent et grand soleil l'après-midi sur le Bas-Rhin et le Haut-Rhin. 18 degrés pour demain, 25 pour l'après-midi, ressenti de 30 degrés à Rixheim, Guémard, Aubernais et Saverne.
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0: Mardi soir, vous écoutez Top Music, c'est Julien pour la suite de votre playlist Alsace, Alex Warren avec Fever Dream, Katy Perry également, qui sera cet été chez nos voisins à Nancy sur un énorme festival, Katy Perry, Last Friday Night en classique, et puis le trafic arrive sur Top Music avec Martin.
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1: Avec pas mal de difficultés sur les routes en Alsace cet après-midi, ça roule mal dans l'agglomération strasbourgeoise. Vous perdez une dizaine de minutes entre le nord et le sud de Strasbourg. Et puis il y a beaucoup de monde également dans l'agglomération mulhousienne. On en a l'habitude dans Strasbourg, intramuros des difficultés, également avenue de Schirmeck et route du Rhin.

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Voici Sam Feld.

0: Alors restez avec nous sur Top Music. La suite de votre playlist Alsace arrive avec Tame Impala. Et pour l'instant, un point sur le trafic avec Martin.
1: Retour de long week-end oblige, vous êtes nombreux sur les routes en Alsace ce mardi. Ça roule mal actuellement dans l'agglomération de Mulhouse et à Kingersheim. Beaucoup de monde également à Strasbourg, intramuros avec des difficultés, avenue Tschirmeck et avenue des Vosges. Et puis des bouchons également en ce moment au nord de Strasbourg sur la 4 à hauteur de Vendenheim.
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0: Et retour de votre playlist Alsace après la météo pour demain et l'info de la région en moins d'une minute avec Martin.
1: De nouveaux records de chaleur pourraient être à nouveau battus en France d'ici ce soir. Hier a été la journée d'un mois de mai la plus chaude depuis que les relevés de Météo France existent. Ces fortes chaleurs auraient entraîné la mort d'au moins 7 personnes dans le pays depuis samedi. Les enfants de 3 et 5 ans abandonnés au Portugal par une mère de famille de Colmar seront prochainement confiés aux services sociaux français. Ils rejoindront Colmar dans les prochains jours, la ville où ils habitaient avec leur mère. La 79e Foire Expo de Mulhouse a attiré 74 000 visiteurs en 12 jours. Belle performance avec un événement qui enregistre 3 000 visiteurs supplémentaires en un an. Et puis en basket, la SIG joue son premier match des quarts de finale de play-off. Ce soir, les Strasbourgeois jouent sur le parquet du Paris Basket, leader du championnat en saison régulière. Coup d'envoi du match à 21h.
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0: La météo pour demain, on continue avec du soleil, quelques petits passages nuageux dans la matinée, mais le soleil sera bien présent et grand soleil l'après-midi sur le Bas-Rhin et le Haut-Rhin. 18 degrés pour demain, 25 pour l'après-midi, ressenti de 30 degrés à Rixheim, Guémard, Aubernais et Saverne.
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0: 19h, c'est Top Musique, c'est Julien, très content de passer la soirée avec vous et avec les meilleurs bons plans pour sortir en Alsace, plein de cadeaux aussi et les meilleurs tubes. On y retourne avec Avril Lavigne en classique, Scatterboy et Tame Impala avec Jenny Dracula sur Top Musique.

Bonsoir tout le monde, vous êtes sur Top Music avec Avenir DJ Antoine et Christophe Maé. Il était avec nous il y a quelques jours à Strasbourg en Top Music VIP, showcase privé de Top Music avec quelques auditeurs de Top Music qui étaient là en VIP. Photos, vidéos à retrouver sur topmusic.fr, l'appli et les réseaux sociaux. Christophe Maé, voici la lune.

0: Restez avec nous sur Top Music, suite de votre playlist Alsace avec Zayn. Il y a aussi Zao avec MC Solar et Imagine Dragons. Et puis du cash qu'on vous offre aussi.
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1: En ce mardi soir, vous écoutez Top Music, surtout changez rien. La suite avec Sound of Legend, San Francisco, il y aura aussi Marguerite, son nouveau tube La Boss, ou encore DJ Snake. Et puis les meilleurs événements de la région, vous les gagnez ici sur Top Music.
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Bonsoir, vous êtes sur Top Music, c'est Julien. On est partenaire de la 3e édition du tournoi East, tournoi international de rugby à 7. 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Les infos sur topmusic.fr, l'appli et les réseaux sociaux. Voici Oria.

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2: Mardi soir, et vous écoutez Top Music en Alsace avec Claude Ducapéo, qui est en train de travailler sur sa nouvelle tournée qui passera par le Zénith de Strasbourg. Ce sera en janvier 2027, Claude Ducapéo, après Bébé Rexha à 20h sur Top Music.

Le Haut-Rhinois, l'Alsacien qui vit proche de Cernay, Claude Capéo à l'instant sur Top Music. Elle aussi, elle est Haut-Rhinoise, Namulouse, Vita, ça fait mal. On l'écoute en ce mardi soir sur Top Music et juste après, il y aura le nouveau Joseph Kamel.

0: Je vais vous passer Bruno Mars sur Top Music. Il arrive, Bruno Mars, Lynn également et Kyo avec Nuit en Color pour Je cours. Vous restez avec nous.
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0: Vous cherchez peut-être du travail dans la région, en Alsace. Comme tous les mois sur Top Music, il y a les trackers d'emploi. Et ce jeudi 28 mai, donc ce jeudi-là,

0: les trackers d'emploi, ce jeudi sur Top Music.
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0: Bonsoir, vous êtes sur Top Music. Miles Smith, Nian Horan, avant 21h, Elodie aussi et Jonas Brothers avec Only Human.
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3: On est parti pour 3 heures de tube jusqu'à minuit, c'est sortir le soir. J'espère que tout va bien, c'est Top Music. Voici Alex Warren, Bon Entendeur et Isabelle Pierre. Et on parle de cinéma dans un instant avec l'un des films qui sort demain en Alsace. Belle soirée les artistes, il est 21h.
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C'était Bon Entendeur et Isabelle Pierre sur Top Music. Jérémy Frérot dans un instant et Mentissa avec Mamma Mia. D'abord un petit mot sur un film qui sort demain, c'est un documentaire, Holy Destructors d'Este Zegelaïté, je ne sais pas si c'est la bonne prononciation. À travers l'exploration d'archives familiales, d'œuvres d'art millénaires ou de processus religieux, Holy Destructors témoigne de l'inéluctable passage du temps, là où l'humain cherche désespérément à le ralentir, les micro-organismes, architectes invisibles de la décomposition, réaffirment l'ordre naturel des choses. C'est pas très gay, ça s'appelle Holy Destructors et c'est demain au cinéma.

0: C'était Mentissa sur Top Music avec Mamma Mia.
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0: 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Dans un instant, M. Pokora sur Top Music.
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belle soirée sur Top Music. Dans un instant, Grégoire. Mais d'abord, un petit mot sur une exposition. Passé recomposé, l'atelier Musée des Arts et Techniques Graphiques de Ribeauvillé reçoit l'exposition du FRAC sur l'estampe et l'imprimeur. Cet artiste contemporain, témoin de la société, sont exposés parallèlement au processus de création qui ont lieu en direct. C'est jusqu'au 12 juin, les mardis de 15h à 18h et les vendredis de 9h à midi. Et c'est gratuit, ça s'appelle Passé recomposé. Et c'est à Ribeauvillé.

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1: C'était Amir sur Top Music. Dans un instant, encore des tubes. 40 minutes de tubes à la suite. Et Lewis Capaldi notamment. Pour commencer la série. 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
2: L'amour, ça se donne, c'est comme les tubes. On va les donner dans quelques instants. Il y aura ML Bent, donc avec son nouveau tube, et puis Sound of Legend. On parle de ciné aussi avec l'un des films qui sort demain. Très belle soirée les artistes, c'est Top Musique que vous écoutez, il est 22h.

C'était Amel Bent sur Top Music. L'amour, ça se donne. Oui, sauf dans les soirées mondaines. Dans un instant, Oria sur Top Music avec Soirée Mondaine. Après, un mot sur le film qui fait flipper cette semaine au cinéma. Il sort demain, c'est Colony de Song Ho-yeon avec Jana Yoon. Dans un gratte-ciel du centre de Séoul, une mystérieuse contamination se propage brusquement. L'immeuble est bouclé et toutes les personnes présentes confinées. Au départ, les infectés rampent comme des bêtes. Je vous laisse découvrir la suite si vous avez envie de flipper un peu. C'est Colony et c'est au cinéma à partir de demain.

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C'était Zao et MC Solar sur Top Music. Dans un instant, Christophe Maé, Pierre Demar et Calvin Harris et plein d'autres encore. D'abord du théâtre, Vengeance et Gourmandise par la compagnie 12 qui présente sa nouvelle création au Cube Noir à Strasbourg entre le 3 et le 7 juin. L'entrée c'est entre 6 et 12 euros, il n'y a vraiment pas de quoi se priver. Les figures savoureuses de la vengeance à travers les siècles se retrouvent sur la scène, de Shakespeare à Corneille jusqu'aux auteurs contemporains. Plus qu'un plat qui se mange froid, la vengeance aussi entre jouissance et terreur. Vengeance et Gourmandise au Cube Noir à Strasbourg à partir du 3 juin.

Très belle soirée sur Top Music dans un instant. Taylor Swift, Sombre, Damiano David et Charlotte Cardin. Et 40 minutes de tube à la suite, bien sûr. D'abord, on fait un tour en librairie avec la sortie à la Pléiade de La Reine Margot, La Dame de Montsoreau et des 45, trois chefs-d'œuvre d'Alexandre Dumas dans le Paris sanglant du XVIe siècle. La figure de Catherine de Médicis fait régner la terreur. Une fresque passionnante à découvrir en deux tomes à la Pléiade. Si quelqu'un fête son anniversaire dans votre entourage dans les prochains jours, voilà un beau cadeau à faire. Très belle soirée, c'est bien Top Music que vous écoutez.

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1: Shakira et Imagine Dragons pour commencer la dernière heure ensemble ce soir. C'est Sortir le soir jusqu'à minuit sur Top Music, comme tous les soirs du dimanche au jeudi. Et on parle de ciné dans un instant avec l'un des films qui sortira demain. Top Music, il est 23h.

0: C'était Imagine Dragons sur Top Music. À l'affiche demain au cinéma, celle qui a présenté brillamment les cérémonies d'ouverture et de fermeture du Festival de Cannes, Aye Aydara dans Mata, un film de Rachel Lang avec aussi Joséphine Japy et Raphaël Personnaz. Lors d'une opération clandestine au Niger, une agente du service Action de la DGSE perd la trace de son compagnon Antoine, capturé sur place. Convaincue que ses supérieurs lui dissimulent des informations, elle se lance dans une course contre la montre. Ça s'appelle Mata et c'est au cinéma à partir de demain.
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C'était Lucas Graham sur Top Music, Love Someone. 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

c'était Julien Libéota sur Top Music. Dans un instant, on écoutera Bébé Rexha et Evanescence. Mais d'abord, je voulais vous reparler d'un film qui est mon véritable coup de cœur du moment. Il y a très longtemps que j'avais pas aimé autant un film. Ça s'appelle L'être aimé de Rodrigo Sorogoyen avec Javier Bardem qui est magnifique et qui aurait pu obtenir la palme d'or du meilleur acteur à Cannes récemment. C'est un thriller intense, insulaire sur le cinéma qui se passe aux Canaries. Un réalisateur tombe de renouer avec sa fille qui l'engage comme actrice. C'est un lieu de tournage, mais c'est aussi un lieu de pouvoir. C'est l'auteur de Asbestas qui a réalisé ce film. Asbestas avec Marina Foïs qui est aussi dans L'être aimé. Et franchement, je vous conseille ce film. Vous en sortirez enchanté par l'amour que l'on peut ressentir au cinéma.

0: C'était Offenbach sur Top Music.
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0: C'est la fin de l'aventure pour ce soir, mais on se retrouve demain à partir de 21h, dans un instant avant minuit, notamment Alex Warren et Olivia Dean. Faites gaffe à vous, à la démocratie, et à la planète, et à la joie, et au bonheur, et à tout plein de choses que l'on aime et que l'on aime partager sur Top Music tous les soirs, d'en sortir le soir. Salut, bonne nuit, fête de beaux rêves.

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